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1: Bonjour à tous. Un an après le feu ayant ravagé le massif des Corbières dans l'Aude, un nouvel incendie s'est déclaré dans la région hier en fin de journée à Montserrat à la suite d'un accident de la route. Les flammes ont parcouru 100 hectares dont 50 ont été brûlés, annonce faite par la préfecture hier soir, mais l'évolution était jugée favorable puisque le feu était contenu dans son enveloppe. Des moyens importants ont rapidement été engagés avec jusqu'à 300 pompiers et 72 véhicules, appuyés entre autres par 4 Canadair et 2 Dash. Il n'y a pas eu de victimes ou de dégâts matériels. Sébastien Lecornu se rendra en Gironde le 17 août pour lancer la mission dite « Reconstruction et adaptation des territoires » pour les zones touchées par les incendies. C'est ce qu'a affirmé Matignon ce jeudi. Le chef du gouvernement qui a annoncé ce dispositif mercredi sera accompagné de plusieurs ministres. En Gironde le 17 août, le Premier ministre s'entretiendra avec les élus locaux et les acteurs de la reconstruction. C'est ce que précise Matignon. Les Aoussiens auront du mal à échapper aux bouchons. La journée d'aujourd'hui est classée orange par Bison Futé, avec une circulation difficile sur plusieurs grands axes dans le sens des départs. C'est en particulier le cas dans le Nord, le Grand Ouest ou encore en Auvergne-Rhône-Alpes où les premiers vacanciers quitteront les grandes agglomérations. Dans le sens des retours, le trafic sera dense sur les routes d'Auvergne-Rhône-Alpes et sur l'arc méditerranéen. La journée de demain samedi s'annonce, elle, très difficile. Elle est classée rouge dans le sens des départs et des retours sur l'ensemble du réseau. Ils ont été des pionniers à un modèle de mobilité propre à Pau dans les Pyrénées-Atlantiques. Les bus à hydrogène vont pourtant être retirés de la circulation. Un crève-cœur pour les usagers, selon la nouvelle majorité de l'agglomération. Ce système est un fiasco. Pourtant, en 2020, Emmanuel Macron lui-même avait inauguré cette nouvelle flotte ultra-moderne en présence du maire de l'époque, François Bayrou, à l'origine du projet. Ces bus ont coûté 13 millions d'euros. Voilà, c'est la fin de cette édition. Merci de l'avoir suivi.

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1: Bonjour à tous. Un an après le feu ayant ravagé le massif des Corbières dans l'Aude, un nouvel incendie s'est déclaré dans la région hier en fin de journée à Montserrat à la suite d'un accident de la route. Les flammes ont parcouru 100 hectares dont 50 ont été brûlés, annonce faite par la préfecture hier soir, mais l'évolution était jugée favorable puisque le feu était contenu dans son enveloppe. Des moyens importants ont rapidement été engagés avec jusqu'à 300 pompiers et 72 véhicules, appuyés entre autres par 4 Canadair et 2 Dash. Il n'y a pas eu de victimes ou de dégâts matériels. Sébastien Lecor.

0: L'ONU se rendra en Gironde le 17 août pour lancer la mission dite « Reconstruction et adaptation des territoires » pour les zones touchées par les incendies. C'est ce qu'a affirmé Matignon ce jeudi. Le chef du gouvernement qui a annoncé ce dispositif mercredi sera accompagné de plusieurs ministres. En Gironde le 17 août, le Premier ministre s'entretiendra avec les élus locaux et les acteurs de la reconstruction. C'est ce que précise Matignon. Les Aoussiens auront du mal à échapper aux bouchons. La journée d'aujourd'hui est classée orange par Bison Futé avec une circulation difficile sur plusieurs grands axes dans le sens des départs. C'est en particulier le cas dans le Nord, le Grand Ouest ou encore en Auvergne-Rhône-Alpes où les premiers vacanciers quitteront les grandes agglomérations. Dans le sens des retours, le trafic sera dense sur les routes d'Auvergne-Rhône-Alpes et sur l'arc méditerranéen. La journée de demain samedi s'annonce, elle, très difficile. Elle est classée rouge dans le sens des départs et des retours sur l'ensemble du réseau. Ils ont été des pionniers à un modèle de mobilité propre à Pau dans les Pyrénées-Atlantiques. Les bus à hydrogène vont pourtant être retirés de la circulation. Un crève-cœur pour les usagers, selon la nouvelle majorité de l'agglomération. Ce système est un fiasco. Pourtant, en 2020, Emmanuel Macron lui-même avait inauguré cette nouvelle flotte ultra-moderne en présence du maire de l'époque, François Bayrou, à l'origine du projet. Ces bus ont coûté 13 millions d'euros. Voilà, c'est la fin de cette édition. Merci de l'avoir suivi.
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2: Bonjour à tous et bienvenue dans ce nouveau numéro de Green Solutions. Je suis ravie de vous retrouver. Green Solutions, émission coproduite par Radio Immo et Construction 21. Et aujourd'hui, nous avons le plaisir d'accueillir Émilie Touraine, qui est directrice d'opérations adjointe chez Link City et qui va nous présenter le projet ABC. Bonjour Émilie.
3: Bonjour.
2: Alors, avant tout, pouvez-vous nous présenter votre société donc qui s'appelle Link City?
3: Oui, donc Link City, c'est la filiale de promotion immobilière du groupe Bouygues Construction. Donc, on est implanté à la fois en région et en Île-de-France. Donc, c'est une filiale qui, effectivement, fait des projets depuis le foncier jusqu'à la réalisation. Et la particularité est que l'ensemble des réalisations sont faites avec donc l'entreprise qui est donc Bouygues Construction.
2: D'accord. Et alors, vous, vous êtes. Quel est votre métier, brièvement?
3: Donc moi, je suis directrice d'opération adjointe. Donc mon rôle est d'encadrer l'exécution des chantiers, de m'assurer que ce qu'on a pu vendre à nos investisseurs en VFA est bien réalisé conformément au contrat. Et donc je prends le dossier à partir de la signature des promesses VFA jusqu'à la livraison des bâtiments. Et parfois, comme pour le projet ABC, on va donc plus loin dans le suivi, parce que là, du coup, je suis en charge du suivi de l'expérimentation sur cette opération.
2: Alors justement, vous allez nous présenter ce projet ABC qui se situe à Grenoble.
3: Oui, tout à fait, oui. Donc c'est un projet, donc ABC, ça veut dire Autonomous Building for Citizens. C'est un projet qui, à la base, a quand même été développé en 2011. L'idée donc de l'architecte Valode Epistre et du cabinet d'innovation de Bouygues Construction était de pouvoir réaliser un bâtiment qui soit autonome, suffisant avec les ressources qui l'entourent et qui n'ait pas d'effet négatif sur son environnement. Donc du coup, tout a été réfléchi au niveau de la conception de ce bâtiment pour pouvoir répondre à ces objectifs.
2: Alors juste, quand vous dites tout a été réfléchi, oui. Vous avez mis combien de temps? Parce que c'est tellement bien pensé, ça a dû être long.
3: Voilà, ça a été très long effectivement, parce que ça a commencé en 2011. Le premier, et le PC a été obtenu en 2017. D'accord. Donc il y a eu quand même 6 ans de développement, de réflexion au niveau des innovations, de savoir quelles étaient les innovations qui étaient le plus appropriées. Il y a des études de cas qui ont été faites vraiment en amont pour vraiment arriver à un bâtiment qui soit conforme et qui puisse satisfaire aux exigences à la fois des utilisateurs et à la fois aussi de l'environnement et des problèmes climatiques qu'on peut voir aujourd'hui. Donc voilà, donc 6 ans effectivement de développement. Ensuite, on a eu donc 2 ans de chantier, on a livré en 2020. Et ensuite, donc 5 ans d'expérimentation, on va aller jusqu'en 2025.
2: D'accord.
3: Donc ensuite, depuis 2011, il faut savoir aussi qu'il y a eu toute une phase où donc ce bâtiment a été créé par l'agence donc du coup à Paris de Bouygues Construction Recherche et Développement. Et ensuite, il a fallu positionner ce démonstrateur.
2: Oui.
3: Parce qu'à la base, en fait, ils l'ont développé à Paris, mais ils ne savaient pas où il allait être le mieux positionné et quelle ville allait l'accepter. Surtout, donc, ils ont fait un appel à projet sur différentes villes. Mm-hmm. Et là, donc, la ville de Grenoble s'est proposée en disant, bah voilà, nous, on a un nouveau quartier qui s'appelle la Presqu'île, qu'on est en train de développer, et on pense que votre bâtiment, qui est donc un démonstrateur énergétique, aurait sa place au sein de ce quartier, parce que c'est vraiment notre ambition, en fait, de pouvoir avoir ce type de bâtiment.
2: D'accord.
3: Et donc ça s'est fait en 2014. Donc à partir de 2014, ils ont su que le démonstrateur allait être sur la Grenoble. Ouais, tout à fait.
2: D'accord. Et après, du coup, tout s'est enchaîné. Alors concrètement, quelles sont les solutions et les innovations que vous avez proposées dans ce projet ? On le disait, vous avez
3: donc
2: pensé à beaucoup de choses.
3: Ouais, on a pensé à beaucoup de choses. Les objectifs primordiaux, c'était de diminuer de trois la consommation d'eau de ville, de diminuer de 3 les échanges avec le réseau électrique, et de diminuer de 40% les déchets de la poubelle grise. D'avoir une autonomie également qu'on vise à 70% sur l'énergie. Et d'avoir vraiment un bâtiment qui soit à très faible impact environnemental et un bâtiment confortable à vivre. Donc pour atteindre l'ensemble de ces objectifs, il y a effectivement diverses solutions qui ont été mises en place. Donc en ce qui concerne la diminuer de 3 la consommation d'eau de ville, grâce à notre partenaire Suez, on a donc mis en place une mini-station d'épuration au sein du bâtiment. On récupère l'ensemble des eaux de pluie qui sont récupérées de la toiture et des panneaux solaires. Mm-hmm. Cette eau de pluie arrive donc dans une usine vraiment au rez-de-chaussée de traitement d'eau et de potabilisation de l'eau.
2: D'accord.
3: Donc les gens qui vivent aujourd'hui dans le bâtiment ABC boivent de l'eau de pluie.
2: Juste, cette usine, elle fonctionne 7 jours sur 7 ? C'est automatique ou
3: Oui, 7 jours sur 7. Ouais.
2: D'accord.
3: C'est automatique, ouais, tout à fait. 7 jours sur 7, 24 sur 24.
2: D'accord.
3: Et donc du coup, donc c'est une mini-station d'épuration. Et donc pour que l'eau ait les propriétés de minéraux comme ce qu'on peut avoir dans notre eau de consommation classique, on mixe l'eau de pluie avec de l'eau de ville.
2: D'accord.
3: Donc du coup, on a 2/3 d'eau de pluie, 1/3 d'eau de ville pour retrouver en fait la minéralisation et pouvoir l'envoyer dans le réseau. Ensuite, avec ce système au niveau de l'eau et pour réduire la consommation d'eau, on réutilise l'ensemble des eaux grises. Ils reviennent donc du coup des éviers, de la douche, du lave-linge. Donc ces eaux-là sont récupérées. Ensuite, elles sont retraitées, refiltrées et ces eaux sont renvoyées au niveau des toilettes. Donc, pour ma part, par exemple, depuis 18 ans que je travaille chez Bouygues, c'est le premier bâtiment que je fais dans lequel on n'a pas d'eau potable dans les toilettes. Et donc là, c'est de l'eau recyclée.
2: D'accord.
3: Donc voilà. Ensuite, de cette eau, donc comme je vous ai dit, c'est de l'eau grise. Hein, l'eau grise a une particularité, c'est qu'elle a de l'énergie. Et donc du coup, grâce à la matière organique qui est dans ces eaux grises, et donc du coup, une partie de cette matière organique, l'énergie est récupérée pour chauffer l'eau chaude sanitaire.
2: Ah oui, donc, tout est pensé au moindre détail.
3: Voilà, ouais, tout à fait. Une pompe à chaleur qui permet du coup de transférer en fait l'énergie des eaux grises et de chauffer l'eau chaude sanitaire du bâtiment.
2: D'accord.
3: Alors, donc ça, c'est l'objectif d'eau.
2: Ouais. Et du coup, donc les autres solutions brièvement que vous avez proposées aussi dans ce projet.
3: Ouais, donc ensuite brièvement, donc bah on a 1200 m² de panneaux solaires en toiture.
2: Mmh.
3: Donc du coup, ça c'est vraiment c'est quelque chose qui est assez imposant sur le bâtiment. Je sais pas si vous avez.
2: Oui, j'ai vu la photo. Justement, c'est ce que j'allais dire. En fait, ça recouvre vraiment tout le bâtiment. C'est impressionnant,
3: oui.
2: Mais c'est efficace. Ouais.
3: Mais c'est efficace, ouais, beaucoup, très efficace. Ça marche très bien. Les retours d'expérience qu'on a aujourd'hui sur la première année de fonctionnement montrent qu'on a une production solaire qui est meilleure que ce qu'on avait estimé. Et aujourd'hui, on a plus de production solaire que de besoins en consommation au niveau du bâtiment. Donc ça, ça marche vraiment super bien. On a également une cage du bâtiment qui est faite pour de l'autoconsommation collective. Donc pareil, ça c'est le premier bâtiment en France. Quand on a des panneaux solaires chez soi en individuel, on peut faire de l'autoconsommation, mais vraiment en individuel. Le faire en collectif, sur un bâtiment collectif, c'était une des premières. Mmh. Donc là, ça marche très bien. Les gens se sont investis et jouent le jeu aujourd'hui et font partie donc du coup de l'association qui permet de faire de l'autoconsommation collective avec les panneaux solaires.
2: D'accord.
3: Donc ça, ensuite on a effectivement diminution, donc l'objectif c'était de diminuer la quantité de déchets, de la poubelle grise, donc là on a mis en place un compost à l'extérieur qui fonctionne très bien, les gens sont très contents de la solution, et après on a des systèmes d'ateliers pour sensibiliser les gens au tri sélectif, pouvoir plutôt faire des courses avec des systèmes de vrac, comme des petits magasins de vrac qui s'ouvrent dans la presqu'île. Donc voilà, là c'est vraiment plutôt quel côté pédagogique qui aide à diminuer la quantité de déchets.
2: Faut éduquer aussi les habitants en fait.
3: Ouais, tout à fait. Alors il y a un gros travail qui est fait avec une association qui s'appelle l'Atelier Popcorn, qui donc du coup est une association qui est vraiment tournée vers l'usage. C'est eux qui, quand on a livré le bâtiment, ont fait les premières formations avec les occupants pour leur présenter les différentes technologies qu'il y avait dans le bâtiment, et ensuite faire des ateliers participatifs tous les deux mois ou choses comme ça pour aborder différents sujets, que ce soit le déchet, que ce soit la consommation électrique, voilà, l'autoconsommation collective, parce qu'au début c'était quand même un sujet assez important.
2: Oui, j'imagine.
3: Donc voilà, aujourd'hui, d'accord, c'est toujours en fonctionnement. Il y a toujours des ateliers qui se font sur différents sujets en fonction des besoins des habitants.
2: Alors, magnifique bâtiment, vous avez pensé à tout. C'est impressionnant de voir ça. En revanche, qu'en est-il de la réplicabilité de ce projet? Parce que vous nous l'avez dit, ça a mis énormément de temps. Alors, est-ce que c'est parce que c'est le premier ou est-ce que ce sera est-ce que ce sera possible de le faire plus rapidement? Est-ce que vous envisagez de le refaire pour d'autres projets?
3: Alors aujourd'hui, oui, il y a des choses déjà qui sont déjà dupliquées sur d'autres opérations, notamment au niveau de l'eau, je vais pas parler tout à l'heure, mais on a que des équipements économes en eau, donc c'est-à-dire des diffuseurs qui sont en consommation de 5 litres par minute, alors que d'habitude on est sur du 12 litres par minute. Donc là, c'est vraiment pas grand-chose en fait, c'est juste une sélection de produits au départ qui dit bon bah voilà, on privilégie ce type de robinet plutôt qu'un autre. Ensuite, on a mis en place au niveau de la conception du bâtiment, les logements sont bi-orientés à chaque fois. Donc là, à Grenoble, il fait très chaud l'été.
2: Oui.
3: Donc les architectes se sont dit,
2: en fait,
3: on va pas mettre. Ouais, tout à fait. On va pas mettre les logements en plein sud parce qu'en fait, ça va au niveau du confort des têtes, ça va être invivable.
2: D'accord.
3: Donc du coup, ils ont fait des logements qui sont à chaque fois bi-orientés et on est sur une orientation est-ouest.
2: D'accord.
3: Donc du coup, on a vraiment une ventilation naturelle en fait des logements, et les gens nous le disent aujourd'hui en retour d'expérience. On commence à faire des enquêtes locataires et ils nous disent cet été en fait on a été hyper bien parce que on n'a pas du tout eu chaud, quoi. Et on avait un ressenti à l'intérieur de notre logement de 25 degrés, là où dans d'autres habitations ils étaient peut-être à 28-30.
2: D'accord.
3: Donc ça c'est vraiment plutôt de la conception vraiment du bâti, d'avoir des parties communes qui sont assez réduites, assez petites, parce qu'au final c'est de la perte de surface, donc on n'en a pas forcément besoin, d'avoir également une bonne isolation. On a mis en façade un isolant liège, donc un isolant biosourcé, et qui a des propriétés qui sont vraiment remarquables au niveau de l'isolation du bâtiment. On a mis en place des menuiseries extérieures triple vitrage. Donc là, c'est pareil, c'est des matériaux qu'on réutilise sur d'autres chantiers. On a mis en place des centrales de traitement d'air individuel double flux à l'intérieur des logements. Donc ça veut dire qu'on n'a aucune déperdition thermique via des menuiseries extérieures sur lesquelles on pourrait avoir une entrée d'air pour ventiler le logement. Là, on n'en a pas besoin parce qu'en fait, la centrale de traitement d'air individuelle le fait par elle-même.
2: D'accord.
3: Et donc, du coup, on arrive à avoir des bâtiments un peu passifs comme ça.
2: Et donc petit du à coup, petit, en fait, ça se met en place sur de nombreux bâtiments, en fait.
3: Oui, c'est ça, ouais. Je pense qu'en fait, ce qui s'est passé, c'est que vu qu'on a... la conception a été très tôt, en amont, en 2011, hein, donc ils ont dû sortir de la conception en 2016, je pense, à peu près, parce que le PC a été déposé en 2017, on est aujourd'hui en 2022. Donc aujourd'hui, en 2022, des menuiseries extérieures triple vitrage, ben, on les pose, un isolé en liège, c'est vraiment le truc du moment. Donc voilà, effectivement, il y a... En 2017, c'était très innovant et aujourd'hui, je dirais que c'est pas qualité courante, mais ça se démocratise beaucoup.
2: D'accord. Eh bien, merci beaucoup, Émilie Touraine. Je rappelle que vous êtes directrice d'opérations adjointes chez Link City. Merci de nous avoir présenté le projet ABC, projet qui a participé au Green Solution Awards 2020-21 dans la catégorie énergie et climat tempéré.
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1: Bonjour à tous, bienvenue dans ce nouveau numéro de Green Solution. Je suis ravie de vous retrouver sur notre antenne. Pour ce nouveau numéro, j'ai le plaisir d'accueillir non pas un, mais deux intervenants. Tout d'abord, David Rosan-Vallon, directeur général adjoint chez Famille et Provence. Bonjour.
2: Bonjour.
1: Et à côté de vous se trouve, enfin dans une salle juste à côté, se trouve Gabriel Rénal. Bonjour.
3: Bonjour.
1: Bureau d'études, domaine assistant, maître d'ouvrage pour la qualité environnementale sur le projet. Le projet, justement, dont on va parler aujourd'hui, c'est le projet de l'opération de réhabilitation de 10 résidences dans le quartier du Jas de Bouffant à Aix-en-Provence. Justement, alors avant de parler de ce projet, de nous le présenter, est-ce que, David, vous pouvez nous présenter votre société Famille et Provence ?
2: Oui, bien sûr. Donc, Famille et Provence est un bailleur social qui appartient au groupe Habitat en Région. Habitat en Région étant le regroupement de tous les bailleurs sociaux de France, dont l'actionnaire majoritaire est le groupe BPCE, donc la Caisse d'épargne. Nous sommes au sein d'une société anonyme de coordination qui est la déclinaison locale du groupe Habitat en Région. Donc sur le sud-est, et donc Famille et Provence est propriétaire et gestionnaire aujourd'hui de 8400 logements répartis sur 3 départements, les Bouches-du-Rhône, les Alpes de Haute-Provence et le Vaucluse, avec une majorité sur les Bouches-du-Rhône, à peu près 90% de notre patrimoine. Nous développons et proposons différentes solutions d'habitat, que ce soit du locatif, de l'accession sociale, de l'habitat inclusif. Et donc ça, c'est sur la part développement pour 200 à 250 logements environ par an. Et en même temps, évidemment, nous sommes très attentifs à notre patrimoine existant pour lequel nous réalisons un certain nombre de réhabilitations, soit thématiques, soit plus globales et générales, comme ça a été le cas pour les 733 de logements du Jas de Bouffant à Aix-en-Provence.
1: Alors justement, cette rénovation durable, donc non négligeable, hein, 733 logements, vous pouvez nous en dire un peu plus, comment ce projet a vu le jour ?
2: Alors ce projet est issu d'abord d'une stratégie globale de notre société pour identifier les patrimoines qui méritent et qui méritaient, lorsqu'on a organisé et structuré tout cela en 2007 et plus précisément ensuite en 2011 pour le Jas de Bouffant, cette opération, en tout cas cette résidence de 733 logements. Alors on dit résidence parce que pour nous c'est un seul ensemble immobilier, mais en fait ça regroupe 10 résidences.
1: Oui, c'est plusieurs bâtiments.
2: 17 bâtiments. Oui. Voilà, 17 bâtiments, mais c'est pour nous ce qui s'appelle la résidence Le Jas de Bouffant. Donc une stratégie de 2007 à 2011 qui a indiqué les patrimoines sur lesquels nous devions intervenir pour en améliorer différentes problématiques, que ce soit les pathologies techniques, que ce soit l'attractivité, mais évidemment l'aspect énergétique, ce qui en 2011 n'était pas, on va dire, aussi prégnant que ce que l'on peut entendre aujourd'hui.
1: Oui, parce que juste l'année de construction, donc c'est 1975, hein,
2: voilà, c'est un patrimoine qui date des années 60-75 et donc qui était, on va dire, avec de l'industrialisation, c'est-à-dire des panneaux préfabriqués, assemblés les uns sur les autres pour pouvoir construire assez rapidement et proposer de l'habitat dans ce quartier.
1: Et alors justement, comment est-ce que c'est facile, j'imagine non, de rénover, d'innover justement un bâtiment qui date de 75. Quelles sont les solutions justement ?
2: Alors sur les aspects techniques, pas trop de difficultés parce que c'est assez connu comment on peut améliorer et résoudre les pathologies techniques ou les problématiques énergétiques. La grande difficulté, le défi sur ce patrimoine, c'était effectivement la grandeur de l'opération, 733 logements qui sont pas tous côte à côte, hein, c'est 10 résidences un peu réparties dans un quartier, et donc il a fallu surtout structurer et organiser la réhabilitation de ce projet Et on est parti pour cela, d'abord en se faisant assister. C'est pour ça que Gabriel Reynal nous a accompagnés depuis le début avec son bureau d'études pour nous accompagner sur une vision globale de nos besoins et de la façon de faire évoluer ce patrimoine. Ça nous a permis de faire intervenir des prestataires comme le CPIE qui ont contribué à une étude socio-énergétique d'un certain nombre de familles pour connaître un peu leurs problématiques à la fois dans l'habitat mais aussi sur leurs difficultés à assumer les charges énergétiques. Et ces éléments-là, plus on va dire tous les diagnostics techniques qui ont été faits, ont permis ensuite de définir un mode de fonctionnement de l'opération en conception-réalisation. C'est-à-dire que ça, c'était assez innovant pour 2011. On a d'abord défini tous les constats, toutes les difficultés, là où on voulait arriver, quelle amélioration nous voulions apporter, mais on ne savait pas comment y arriver et les différentes solutions possibles. Donc c'est pour ça qu'on a lancé un marché de conception-réalisation avec surtout un dialogue compétitif, c'est-à-dire qu'on a mis en consultation un programme global, un programme fonctionnel hein, qui a balayé toutes les difficultés techniques, architecturales, la requalification des espaces extérieurs, l'iniquité bioclimatique, mais aussi comment on intervenait sur la sensibilisation des locataires. Et on a mis ça en concurrence auprès d'opérateurs économiques constitués par une entreprise, un architecte et un bureau d'études. Et sur la base de cette mise en concurrence, on a retenu un projet après un dialogue.
1: D'accord. Et alors, juste moi, j'avais une question, permettez-moi de vous couper. Faut combien de temps, en fait, avant de commencer réellement, justement, pour définir les solutions, pour imaginer ensemble avec le bureau d'études, combien de temps ça prend avant de commencer vraiment les travaux?
2: C'est une des difficultés. Je vous l'ai dit, ce projet, il a été initié en 2011 dans la réflexion, c'est-à-dire à partir du moment où en interne au sein de Famille et Provence, on s'est mobilisé pour travailler sur ce dossier. Le chantier a commencé en 2016.
1: Oui, donc c'est 5 ans.
2: Il s'est passé 5 ans. Ce n'est pas le timing habituel, c'est la grandeur de l'opération
1: qui était exceptionnelle,
2: qui a nécessité tout cela, plus un peu le côté innovant de sa structuration, qui quand on apprend, ben évidemment, on met un peu plus de temps que quand on sait. Et donc c'est aussi parce qu'on a souhaité quand même avoir une approche vis-à-vis de nos habitants et prendre le temps de les rencontrer, de comprendre quelles étaient leurs attentes. Et donc ces diagnostics, notamment socio-énergétiques, ont nécessité d'aller à la rencontre d'un certain nombre de locataires que l'on a définis pour certains d'entre eux, et notamment 54, qui sont devenus nos ambassadeurs énergétiques. Parmi les enjeux de cette réhabilitation, il y avait un enjeu de performance énergétique, mais un enjeu surtout de gains énergétiques avérés, pas simplement théoriques, c'est-à-dire pas simplement sur le résultat d'un logiciel qui rentre des données avant travaux et après travaux, mais sur une analyse des réelles factures de nos locataires, sachant que c'est du chauffage individuel, une complexité supplémentaire, hein, puisque ça veut dire que chacun avait son propre fournisseur d'énergie. Donc on a analysé les factures de chaque logement avant travaux et on les a regardées après travaux, ce qui nous a permis de nous conforter dans l'objectif qu'on s'était fixé.
1: Et du coup, vous êtes parvenu à un gain global énergétique supérieur à 60% pour le chauffage et les consommations des parties communes, hein, ventilation et éclairage. Quelles solutions et innovations vous avez proposées justement dans ce projet pour aboutir à cela ?
2: Alors sur les solutions techniques et sur les équipements techniques, on a remplacé les équipements de production, c'est-à-dire les chaudières, les émetteurs de chauffage, la façon de piloter ce chauffage, donc les radiateurs, les thermostats. On a changé la ventilation, on a changé l'éclairage des parties communes et on s'était fixé effectivement comme objectif contractuel pour le groupement d'opérateurs économiques à 40%, Et grâce à ce suivi énergétique, on est arrivé, on s'est aperçu qu'on était plutôt à 60% de gains. Donc une vraie satisfaction.
1: Une vraie surprise.
2: Ce qui était plutôt la réussite et la solution, c'est pas tant les solutions techniques que l'on connaît, puisqu'on a aussi isolé par l'extérieur les façades, on a aussi isolé les toitures, etc., etc., isolé les vitres sanitaires. Tout ça, ce sont des solutions techniques assez connues. C'est surtout tout l'accompagnement et la sensibilisation aux locataires.
1: Justement,
2: un des enjeux.
1: J'allais vous demander.
2: Un des enjeux importants du projet.
1: Ouais, comment ont pris comment les locataires l'ont pris, parce que ça a duré 3 ans, c'était des travaux importants. Comment ils l'ont pris en fait les locataires?
2: Ils l'ont pris avec. C'était une des difficultés hein, quand vous avez effectivement 5 ans d'attente avant de voir les premiers travaux et que vous leur annoncez une réhabilitation. C'est aussi ce que l'on a pu apprendre à travers cette opération, c'est qu'il faut quand même pas hésiter à leur annoncer qu'on va faire des choses, parce que parfois on préfère le dire juste à la fin pour pas trop leur créer d'attente. Il faut trouver le bon moment, c'est-à-dire qu'il faut savoir. C'est un peu du teasing hein, quelque part en disant ben voilà on va faire ça, mais sachez qu'il y a tous ces diagnostics à faire. On va revenir vous voir. Après c'est une présence un peu plus importante chaque année, c'est-à-dire qu'ils ont la gestion de proximité, hein, nos gestionnaires d'immeubles qui sont présents, mais de voir des équipes de maîtrise d'ouvrage investir davantage le terrain, ça les fait un peu patienter. Et puis ils ont pris cette réhabilitation comme évidemment avec un vrai plaisir et une vraie satisfaction. Mais d'autant plus que on a pris le temps de discuter avec eux. Voilà, on leur a pas livré un bâtiment réhabilité en disant bon ben voilà on a fait ce que vous demandiez, maintenant débrouillez-vous. C'était pas du tout la façon de fonctionner.
1: Donc la communication est très importante. Gabriel Rénal, comment a été assurée l'équité bioclimatique entre les différents logements?
3: Oui, alors ça c'est un sujet qui est apparu dans le premier audit global qui a été réalisé par un groupement piloté par Robert Seller, ingénieur conseil sur les questions bioclimatiques, qui a identifié une disparité dans le patrimoine de confort global. Donc il avait qualifié, quantifié, logement par logement, étage par étage, orientation par orientation, les avantages et les inconvénients de chaque logement et créer une sorte de notation. Et dans le programme qu'on a confié aux opérateurs économiques dans le cadre du dialogue, on leur a demandé de traiter et de réduire cet écart de logement à logement. Et ça s'est traduit, type d'exemple, par une des craintes dans le confort global des locataires à rez-de-chaussée, c'était l'intrusion. Donc la protection solaire devait aussi faire fonction d'anti-intrusion. Pour typiquement tous les logements dont les loggias, les petites terrasses, là, étaient exposés au mistral, qui est un vent assez violent et qui avait des joues qui étaient percées. Ces joues ont été comblées. Quand il y avait un problème de covisibilité, de manque d'intimité, des brises-joues ont été posées. Les brises-soleil ont été traitées différemment selon les orientations et tout un tas d'apports complémentaires comme ça pour conserver les vues lointaines, pour conserver la lumière naturelle dans les logements. Tout un tas de sujets ont été traités de manière globale pour permettre au logement, si vous voulez, un locataire du rez-de-chaussée de se sentir aussi bien loti, logé que un locataire à un étage courant, plein sud, etc. Donc cette réduction des écarts, elle était essentielle parce qu'il fallait répondre aussi à une diversité aussi de requêtes qui n'étaient pas les mêmes en termes de ressenti du confort global. Et l'autre sujet, c'était par cette taxe-là, répondre à ces questions de précarité énergétique et de réduction de la facture énergétique, mais ne pas mépriser ou maltraiter le confort d'été, qui est un vrai sujet dans nos contrées du Sud.
1: Bien sûr.
3: Et donc, il était attendu de prendre en considération cet aspect-là et de permettre à chaque locataire de pouvoir conserver un bon confort d'été, ce qui a aussi été mesuré dans le cadre de l'opération. Et ce confort d'été n'a pas du tout été dégradé.
1: C'est quoi ces confort d'été, ces ventilations?
3: Alors le confort d'été, il est permis dans ces logements par 3 principes principaux. Donc d'une part, il y a l'isolation des façades par l'extérieur qui réduit la charge thermique que l'on a sur ces façades quand elles prennent le soleil toute la journée, des parois intérieures, donc elles restent quand même à température ambiante plus modérée. Ensuite, il y a les protections solaires. Il y a 2 sujets sur ce patrimoine. Ce sont la mise en œuvre de volets à projection. C'est-à-dire qu'on peut, comme les logements sont quand même beaucoup occupés la journée, hein, il y a quand même beaucoup de gens qui vivent chez eux en journée, On ne peut pas demander aux gens de vivre dans l'obscurité totale. Bien donc, le volet se projette à l'italienne et permet d'être donc de maintenir la protection de tout vitrage tout en conservant de la lumière naturelle. Et un des troisièmes aspects, c'était l'apport de protection solaire qui n'existait pas, qui sont des closeras coulissantes avec des différences de variations d'inclinaison des dentelles selon les orientations sur les loggias des logements. L'autre aspect très important dans ce projet, c'est qu'il y a eu un gros volet végétal, avec un grand traitement paysager et urbain de tout cet ensemble. Et que le maintien d'une forte végétalisation et notamment la mise à distance de toutes les voitures depuis les pieds de façade, la végétalisation de tous les pieds de façade contribue aussi au confort thermique des abords du bâtiment.
1: Oui, oui, oui. D'accord. Oui, en fait, ce qui me frappe, c'est vraiment que vous avez pris en considération chaque mode de vie en fait de chacun de ses habitants. Et du coup, c'est non négligeable comme travail.
3: Oui, c'est même un énorme travail qu'on ne peut pas sous-estimer si on veut s'y lancer.
1: Oui. Vous nous avez expliqué donc l'avant, le pendant. On va parler de l'après dans quelques instants. Juste, ce projet, est-ce qu'il est facilement réplicable, cet immense projet ?
3: Facilement, je pense que... je pense que la première clé d'entrée, c'est la posture du maître d'ouvrage et du bailleur. Et oui. Tous les bailleurs n'ont pas forcément cette approche. Je pense que moi, je peux me permettre de le dire. Peut-être que David ne se l'autorisera pas.
2: Je te laisse la parole, c'est pas pour dire ça.
3: Mais si, c'est une clé importante puisque c'est tout le ton de l'opération est donné par le maître d'ouvrage.
1: Bien sûr.
3: Et la relation au locataire, elle est d'abord avec son bailleur. Elle n'est pas avec des prestataires qui viennent le temps d'une opération. Et pour qu'elle soit pérenne et dans la continuité, il faut que le bailleur se saisisse de ces sujets-là et prenne le temps. Ça prend du temps, y compris dans le travail en interne, je pense. Moi, ça, David peut pouvoir mieux l'expliquer.
1: David, du coup.
2: Oui, c'est... Ce projet, oui, il y a un certain nombre d'éléments que l'on peut dupliquer, même si les contextes sont toujours différents. Bien évidemment, sur tous les aspects techniques et les solutions techniques, celles-là, de fait, on les réplique, on les duplique parce qu'elles sont assez connues. Mais c'est surtout cette approche socio-énergétique, cette approche des locataires qui permet d'ajuster et d'adapter, on va dire, nos intentions de gestionnaire de patrimoine pour faire améliorer ce patrimoine. Il faut pas oublier l'habitant. Et donc... à condition d'être toujours dans cette intention d'aller à la rencontre, d'identifier leurs besoins au-delà des propres, au-delà de nous, les besoins que l'on connaît, tout ça permet de contribuer à réussir une réhabilitation de cette ampleur. Ce que l'on reconduit aujourd'hui hein, sur d'autres projets, parce qu'évidemment depuis nous en avons produit d'autres et on en produit encore d'autres.
1: J'imagine.
2: le montage opérationnel déjà, qui était pour nous à l'époque innovant, cette notion de conception et réalisation, c'était un peu tout nouveau, nouveau ou presque. Et aujourd'hui, ça devient assez courant. Et comme c'est beaucoup plus répandu, ça veut dire qu'aussi on travaille chaque fois sur un programme beaucoup plus global et pas simplement un programme technique. Oui. Parce que si on a une approche que technique, on n'apporte qu'une réponse technique. Et si on veut avoir une satisfaction des locataires, elle ne peut passer que par une réponse technique. Ça, c'est vraiment l'enseignement que l'on retire. Les retours, c'est parce que...
1: Et alors justement, j'allais vous demander les retours.
2: Cette réalisation a été réussie. Voilà.
1: Les retours d'expérience.
2: Les retours très clairement le retour d'expérience sur cette réhabilitation déjà il se mesure par un indicateur que nous regardons chaque année, c'est l'enquête de satisfaction auprès des locataires. Nous enquêtons nos locataires de tout notre parc chaque année via un questionnaire selon un échantillon représentatif, etc., etc. Sur le Jas de Wufang, globalement, c'était un patrimoine qui était noté entre 75 et 80% de personnes satisfaites. Après la réhabilitation, on est monté à 95%.
1: D'accord.
2: 95%. Oui. Quand vous avez, la dernière enquête qui date de l'année dernière, c'est 95%.
1: C'est très clair.
2: Et l'année dernière, ça fait déjà 2 ans qu'on a terminé la réhabilitation. Mm. Voilà. Quand vous avez un critère comme celui-là, même si c'est de l'échantillonnage, on peut dire qu'on a plutôt pas mal réussi le truc. Ouais. Et puis après, c'est surtout quand vous allez sur site. Quand, je ne sais pas si on est fier de vous, on est surtout content pour nos habitants, c'est ça le plus important. Et quand on va sur le site, on est plutôt très bien accueilli, donc c'est plutôt agréable. Ça veut dire qu'on peut continuer à imaginer d'autres améliorations et maintenant plus de l'animation de résidence que de résoudre que des problèmes d'incivilité ou autre. Quoi. Voilà.
1: Merci infiniment David Rosanvallon, merci Gabriel Rénal de nous avoir présenté donc ce projet, un beau projet, la réhabilitation de 10 résidences du patrimoine de famille et Provence dans le quartier du Jas de Bouffan à Aix-en-Provence.
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1: Bonjour à tous. Un an après le feu ayant ravagé le massif des Corbières dans l'Aude, un nouvel incendie s'est déclaré dans la région hier en fin de journée à Montserrat à la suite d'un accident de la route. Les flammes ont parcouru 100 hectares dont 50 ont été brûlés, annonce faite par la préfecture hier soir, mais l'évolution était jugée favorable puisque le feu était contenu dans son enveloppe. Des moyens importants ont rapidement été engagés avec jusqu'à 300 pompiers et 72 véhicules, appuyés entre autres par 4 Canadairs et 2 Dash. Il n'y a pas eu de victimes ou de dégâts matériels. Sébastien Lecornu se rendra en Gironde le 17 août pour lancer la mission dite « Reconstruction et adaptation des territoires » pour les zones touchées par les incendies. C'est ce qu'a affirmé Matignon ce jeudi. Le chef du gouvernement qui a annoncé ce dispositif mercredi sera accompagné de plusieurs ministres. En Gironde le 17 août, le Premier ministre s'entretiendra avec les élus locaux et les acteurs de la reconstruction. C'est ce que précise Matignon. Les Aoussiens auront du mal à échapper aux bouchons. La journée d'aujourd'hui est classée orange par Bison Futé, avec une circulation difficile sur plusieurs grands axes dans le sens des départs. C'est en particulier le cas dans le Nord, le Grand Ouest ou encore en Auvergne-Rhône-Alpes où les premiers vacanciers quitteront les grandes agglomérations. Dans le sens des retours, le trafic sera dense sur les routes d'Auvergne-Rhône-Alpes et sur l'arc méditerranéen. La journée de demain

0: samedi s'annonce, elle, très difficile. Elle est classée rouge dans le sens des départs et des retours sur l'ensemble du réseau. Ils ont été des pionniers à un modèle de mobilité propre à Pau dans les Pyrénées-Atlantiques. Les bus à hydrogène vont pourtant être retirés de la circulation. Un crève-cœur pour les usagers, selon la nouvelle majorité de l'agglomération. Ce système est un fiasco. Pourtant, en 2020, Emmanuel Macron lui-même avait inauguré cette nouvelle flotte ultra-moderne en présence du maire de l'époque, François Bayrou, à l'origine du projet. Ces bus ont coûté 13 millions d'euros. Voilà, c'est la fin de cette édition. Merci de l'avoir suivi.
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2: Première pierre. Une plongée à la découverte du parcours des acteurs engagés pour la ville durable. Une émission originale d'Ecopolis sur Bâti Radio. C'est le quatrième épisode de Première Pierre et nous recevons aujourd'hui Frédéric Denise, architecte et fondateur dirigeant d'Archipel Zéro. Donc c'est un acteur de la construction bioclimatique qui pratique une architecture à faible empreinte environnementale, low-tech et participative. Bonjour Frédéric Denise.
3: Bonjour Laurence.
2: Alors pour comprendre comment vous avez construit votre parcours engagé et posé votre toute première pierre, la première question traditionnelle pour première pierre, c'est de savoir si déjà tout jeune, enfant, vous aviez déjà des rêves par rapport à la planète et à l'environnement.
3: Alors j'étais un enfant très timide. Je suis toujours un enfant timide, mais de moins en moins quand même. Bah, mes rêves étaient, oui, assez orientés déjà. Enfin, j'aimais beaucoup l'art, la musique. Voilà, j'aimais pas tous les jeux d'enfants, enfin de garçons virils ou des choses comme ça. Mais j'étais un peu dans les jupes de ma mère en fait. Hein, née après, elle avait perdu un enfant, donc je pense qu'elle avait reporté toute son affection sur moi. Une famille nombreuse. Hein, j'étais le sixième d'une famille de sept frères et sœurs. Et je me sentais bien à la maison, en fait, beaucoup mieux qu'à l'extérieur. Voilà. Donc, effectivement, j'étais un enfant qui rêvait beaucoup, assez inhibé, assez dans ma tête, et bien à la maison, quoi.
2: C'était quoi pour vous l'environnement? Vous aviez quel regard sur ce qui vous entourait, la planète? Est-ce que c'était quelque chose qui vous parlait déjà à l'époque?
3: Oui, je crois, en essayant de remonter dans mes souvenirs. Je suis un enfant du Havre, au moment où le Havre s'est reconstruit. Enfin, je suis né en 62, c'était un peu la fin de la reconstruction, et j'ai beaucoup d'images, en fait, de chantiers, d'immeubles qui se construisent. Bon, c'est Auguste Perret, hein, qui avait œuvré là-bas. Enfin, des immeubles très classiques, en béton, assez imposants, et avec une matière qui me plaisait beaucoup, le béton. Je me rappelle que, tout gosse, vraiment, j'étais fasciné par le béton, par les petits cailloux, le béton désactivé. Je trouvais que ça ressemblait à des biscuits au sésame. J'adorais les biscuits au sésame. Et voilà, sinon, en bord de mer, enfin, voilà, j'aimais beaucoup les horizons, le port du Havre. Et je pense que ça m'a formé un petit peu quand même dans mon attrait pour l'espace, pour les grands espaces et aussi la matière.
2: La matière. Adolescent, vous aviez déjà envie d'être architecte ou vous aviez d'autres rêves à l'époque? Vous étiez quel type d'adolescent?
3: C'est venu très vite en fait, dès l'âge de 14 ans. J'étais très admiratif de ma sœur, c'était une artiste, elle dessinait très bien, elle jouait du piano à merveille. Et elle écrivait un journal intime que j'adorais aller dénicher sous son lit. Elle avait une grande emprise sur moi et bon, elle avait détecté mon goût pour l'art, et aussi j'étais bon en maths, quoi, j'aimais bien la technique aussi, tout ça. Elle m'a dit mais tu devrais être architecte. Ça a fait tilt dans ma tête et dès la troisième, la seconde, je m'orientais déjà vers le métier d'architecte.
2: Très bien. Donc, une école directement dès l'obtention du bac, c'est ça, une école d'architecture ?
3: Ouais, alors à l'époque, c'était à la fin des années 70, les écoles d'archi étaient très orientées, c'était pas 68 art, on faisait plus d'art, apparemment, c'était quelque chose d'un peu vulgaire, enfin c'était très sociologie, anthropologie, etc. Et on m'avait conseillé de faire plutôt l'école polytechnique de Lausanne, donc j'ai pas pu avoir parce que j'avais eu une mention assez bien au bac seulement. Voilà, donc je me suis reporté vers l'école de Strasbourg, l'ENSAIS, après avoir fait une année de maths sup. Bon, ça m'a pas trop dérangé, j'aimais bien ça. Et ensuite, j'ai intégré l'ENSAIS, donc effectivement une école où on faisait encore en première année beaucoup de beaux-arts, comme on disait, très artistique et en même temps très très technique, quoi. Donc j'étais à ma place. Par contre, j'avoue que j'ai vu les études de loin un peu parce que très inhibé, j'avais trouvé dans l'ivresse, une façon de me désinhiber. Et du coup, mes années d'études, c'était la fête, quoi, tout le temps. Donc je voyais l'architecture d'un peu loin, avec quand même toujours cette fascination pour la matière. Enfin, j'avais reporté ça sur le béton, hein. Je connaissais pas la terre encore, mais j'aimais beaucoup le Bauhaus, des architectures très très austères. C'était l'époque du postmodernisme que je trouvais ridicule. Donc pas tant l'architecture fonctionnaliste, etc., mais vraiment les architectures très assez austères. Bon, j'étais fasciné par les abbayes cisterciennes, par exemple. Je faisais des recherches là-dessus. Voilà. Enfin, de cette époque, franchement, je peux pas dire que j'ai été formé à l'architecture par ça. C'est venu beaucoup plus tard dans mon exercice, on va dire.
2: Formé par l'architecture, pas à l'école, vous voulez dire en soi, pas formaté, une vision qui n'était pas.
3: Oui, c'est
2: déjà
3: ça. Oui, j'étais un petit peu extérieur au groupe, ouais. Et ma vision était assez personnelle et c'est vrai que j'étais plutôt très critique en fait vers l'enseignement et voilà.
2: Critique vers l'enseignement, c'est-à-dire que c'était un mode de pédagogie qui ne vous fonctionnait pas. Vous aviez vos propres modes d'apprentissage à vous.
3: Je peux pas dire ça quand même, mais comme je vous ai dit tout à l'heure, c'était juste que je pense que j'étais vraiment un adolescent tardif. Je suis resté d'ailleurs très longtemps et que j'étais plus attiré par la fête et par tout ce qui peut sortir du quotidien j'étais pas un étudiant sérieux, on va dire, voilà. Et encore une fois, un regard assez extérieur, mais toujours très motivé par tout ce qui était artistique. Enfin, je pratiquais le modelage par exemple, quelque chose que j'aimais beaucoup et qui s'est transformé par la suite par l'architecture de terre. En fait, je suis venu à la terre par les mains.
2: Est-ce qu'il y a eu des stages quand même, malgré tout, un apprentissage terrain, avant d'en arriver à expliquer un petit peu vos premières années dans le milieu de l'architecture ?
3: Non, j'avoue que je fuyais un peu les agences d'archi, donc les stages, je les ai toujours faits hors les murs, genre archéologie, notamment dans une église cistercienne. Et en fait, à la sortie des études, j'ai fait mon service militaire dans les pompiers de Paris, et je suis revenu au Havre. Et je me suis installé tout de suite à mon compte, justement. Enfin, je crois que j'ai fait un stage de un mois, une fois, dans une école, là, dans une agence d'archi. C'était pas intéressant du tout. Mais par contre, ce qui m'intéressait, c'était l'outil informatique. Ils étaient c'était les premiers au Havre, au début des années 80. Hein, c'était quand même vraiment la genèse de, on appelait ça la CAO, la conception assistée par ordinateur. Bon, ça m'attirait pas mal. Mais sinon, faire partie d'une structure, la hiérarchie, avoir un patron, non, ça, franchement, je fuyais ça. Donc, en fait, je me suis tout de suite installé à mon compte.
2: En préparant l'émission, vous m'expliquiez que les valeurs de la famille ont joué sur votre vision actuelle.
3: Alors, c'était une famille, mes parents étaient issus de milieux simples, comme on dit. Enfin, mon père... fils d'agriculteur, dont son père était même pas propriétaire de sa ferme, hein, métayer, comme on dit. Ma mère était infirmière, fille d'ouvrier. Par contre, ma mère avait une foi, enfin, elle était très, très pratiquante. Et donc j'ai été élevé vraiment dans la foi chrétienne que j'ai perdue depuis, mais j'en ai gardé quand même un grand respect pour les religions, même si je conscient que les religions ça pose quand même beaucoup de problèmes. Mais elle était très attirée par Saint François d'Assise. La simplicité volontaire, le dialogue avec la nature, tout ça, hein, ça remonte au 11e siècle, mais 12e siècle, mais c'était assez fondamental. Moi, ça m'a quand même beaucoup inspiré. C'était un premier pas vers la décroissance, on va dire, et un grand pas vers la décroissance, qui m'est revenu en fait beaucoup plus tard. Mais j'ai toujours, elle était écolo aussi avant, un peu avant l'heure. Elle votait le premier Dumont dans les années 70. Donc oui, ça m'a quand même inspiré à la fois ces valeurs, mais je dirais de religion simple. Et il n'y avait pas de rigueur. C'était pas une ambiance, on va dire, pesante. Voilà, c'était plus une foi légère, sincère, enfantine presque. Et j'ai gardé quand même ce mysticisme. De considérer la nature comme quelque chose de sacré, en fait.
2: Et votre premier job, votre première mission en tant qu'architecte, c'était quelque chose de sacré aussi ?
3: Pas du tout. Non, j'ai fait beaucoup de trucs très techniques au départ, des blocs opératoires, des plateaux techniques. Je travaillais dans l'hospitalier, en fait. Mais ça pendant plusieurs années, hein, j'étais devenu très très fort pour dessiner des blocs opératoires. J'aimais bien le côté, alors c'était pas créatif du tout, ça me manquait. Je compensais ça par le modelage ou voilà. Mais c'était la complexité en fait, c'est comme une partie d'échec, quoi. Un bloc opératoire ou une grande cuisine, j'ai fait des grandes cuisines aussi après, c'était un peu le même truc, des circuits propres et salles qui doivent pas se croiser, des ventilations très poussées.
2: Un besoin de technique, mais aussi de quelque chose d'aseptisé, peut-être, un petit peu.
3: Alors, c'était pas un besoin ni un attrait, en fait. J'aimais bien la complexité et résoudre des choses qui sont, a priori, parfois, il n'y a pas de solution, donc il faut passer à des compromis. Moi, j'aimais bien ça. C'était pas par choix, hein. C'est jeune architecte, sans contact, pas du tout du métier. Pas du tout de réseau, j'ai pris ce qui venait, et, il suffit de faire un projet, un deuxième, après très vite on est, j'ai pu me présenter à des concours, des choses, puis petit à petit ça a dévié vers, j'ai fait une crèche, c'était un programme assez complexe aussi, et j'ai fait 14 crèches, quoi. Je suis devenu un peu spécialiste en fait des programmes avec un public sensible et pas autonome, donc la petite enfance, ensuite le grand âge, et puis la psychiatrie, c'est venu après l'autisme, voilà. Donc ça m'a peut-être éveillé aussi à une architecture bien traitante, où j'ai commencé dès que j'ai pu, j'ai mis du bois, parce que voilà, j'étais quand même écolo dans l'âme. Alors un écolo un peu naïf, quoi. Enfin, je croyais à la haute qualité environnementale, toutes ces démarches, on met du bois, des panneaux solaires. Et je mettais ça au service justement des ambiances bien traitantes pour les enfants, pour les personnes âgées, pour les autistes. Voilà, ça résonnait bien ensemble.
2: Et avant Archipel Zéro, on en parlera un petit peu plus tard, vous avez eu d'autres missions avec toujours cette vision et cette bienveillance dans la démarche ?
3: En dehors du métier, non. J'avoue que, en fait, jeune adulte, bon, j'avais rencontré ma femme à Strasbourg pendant les études. Je suis installé, bon, ça a été un parcours très. Je suis toujours avec. On a fait 4 enfants. Donc voilà, les 20 premières années de mon exercice, c'était un peu le tunnel. Hein. Enfin, j'étais plus papa que architecte, on va dire. Et puis j'avoue que après mes études un peu dilettantes, je me suis installé parce que je voulais pas être dans une agence, mais j'avais le comme beaucoup de jeunes archis, j'avais le syndrome un peu du le syndrome du comment on appelle ça déjà
2: du je sais pas l'imposteur
3: oui c'est ça oui ouais, l'imposteur je me dis mais je sais rien faire enfin je veux dire je Donc je regardais en fait ma seule façon de c'était de regarder ce que faisaient les autres, donc je faisais comme les autres. Ils construisaient en béton, je construisais en béton, ils construisaient mal, je construisais mal. J'ai mis très longtemps à me sentir à l'aise, en fait. J'ai peut-être mis 20 ans, en fait, à me sentir à l'aise. Donc, pour répondre à votre question, non. Enfin, j'étais vraiment engagé dans mon métier, dans mon rôle de père, à essayer de maîtriser quelque chose qui me paraissait vraiment complexe. Trop de choses à savoir, j'étais nul sur les chantiers, je savais pas y faire avec les entreprises. Donc ça a mis longtemps, hein. J'ai mis 20 ans à me sentir à l'aise, et c'est peut-être là, une fois que je me suis senti à l'aise, que j'ai pu... C'est là où il y a eu un déclic, à un moment où j'ai pu revoir complètement ma pratique, me sentir capable de le faire, quoi.
2: Alors c'est assez étonnant, parce que justement, ici, dans la série Première Pierre, dans cette série de podcasts, on a eu plusieurs témoins, plusieurs intervenants qui nous parlent de ce syndrome de l'imposteur et qui disent l'avoir vécu. Comment vous expliquez ce phénomène ?
3: Je crois que les études d'architecture, même quand on les suit bien, on va dire, elles apprennent plus un regard, une démarche, et c'est très important. Enfin, c'est ce qu'il faut faire. Il faut déconstruire un peu l'imaginaire pour le reconstruire, et puis avoir cette démarche d'ouverture et être capable de réinterroger un programme, etc. Mais techniquement, même en ayant fait une école comme l'ENSEIS, c'est vrai qu'on est très peu formé, quoi. Et puis surtout il y a la conception, bon, encore qui peut se maîtriser assez vite, mais par contre, passer de la conception à la réalisation, quand on est tout seul, quand on est un gamin quasiment, face à des entreprises qui sont là avec leur logique, c'est normal, commerciale, elles sont là pour gagner de l'argent, bon, c'est quand même difficile d'arriver à maîtriser, donc c'est pas étonnant, hein, que les jeunes, en sortant de l'école, bon, je pense que la meilleure façon de faire, c'est d'aller travailler en agence, d'être salarié, d'attendre d'avoir... Et puis, si possible, de parcourir un peu tout l'horizon de la pratique, de l'esquisse jusqu'à la réception des travaux, avant de s'installer à son compte. Ça devrait toujours être comme ça, évidemment. Moi, je me suis projeté dans un truc que je maîtrisais pas du tout. Mais...
2: Alors, vous parliez de votre amour pour le béton tout à l'heure, c'est bien ça. Et puis ensuite, un autre grand amour, le bois. Comment est-il arrivé dans votre vie ?
3: Le bois assez vite, en fait, hein, parce que j'étais j'ai toujours été écolo dans l'âme. Dès que j'ai pu construire en bois, j'ai construit en bois, donc c'est venu assez vite, hein, avec les crèches, voilà. Enfin, le fait de construire des crèches, bon, c'est des petits bâtiments qui sont souvent isolés, qui sont pas forcément dans des immeubles, etc. Donc là, ça s'est imposé, enfin, pour moi, très naturellement, quoi, le bois. Alors, j'avais pas forcément un amour du béton, c'était plus là, parce que j'étais petit au Havre, et puis il y avait cette matière, c'est vraiment un amour pour la matière.
2: C'était une image, parce que vous parliez des biscuits, le béton,
3: les biscuits, qui ressemblait aux biscuits. Et, en fait, quand j'ai eu ce déclic, bon, qui lui est arrivé il y a pas si longtemps, hein, c'était une douzaine d'années, bon, j'ai eu un écœurement, en fait. Je me rappelle ce qui a déclenché ça, c'est quand j'ai appris que la masse des choses construites sur Terre dépassait la masse de tout le vivant sur Terre. Si on compte tout, hein, du plancton jusqu'aux éléphants, les plantes, les arbres, l'humus, enfin tout, les microbes. Voilà, l'homme a construit en masse plus que ce que le vivant représente en masse sur Terre. Ça m'a mis par terre. Enfin, je me suis dit, c'est pas possible. Et je participe à ça. Et je participe énormément à ça. Parce que l'architecte, toutes les matières qui, à travers ses projets, nécessité d'extraction, tous les déchets qu'il produit, le fait de mal construire, mal isoler, etc. Bon, tout ça, c'est. Et puis même participer à des programmes qui divise les fonctions sur le territoire, qui nécessite des transports, enfin, tout est lié, quoi. Et là, je me suis dit, c'est pas possible. Je me suis politisé. J'ai choisi, c'est la décroissance. Revenons un petit peu, peut-être, à ce côté mystique, lié à Saint-François d'Assise, dont j'ai parlé, mais bon, c'est pas ça qui a été le porteur, mais... Voilà, donc là, il se trouve que c'est à un moment où j'avais fait une formation diplômante de 15 jours sur l'éco-construction qui descendait assez profond dans tout, hein. C'était 2 jours par semaine pendant presque un an. Et il y avait un mémoire à écrire, et je me suis dit, je vais en profiter, je vais écrire le mémoire l'architecte objecteur de croissance. Comment concilier en fait la nécessité de cette d'arrêter cette croissance, mais de continuer à exercer mon métier.
2: L'architecte objecteur de conscience, donc c'est
3: de croissance,
2: oui, justement.
3: C'est
2: un jeu de mots, objecteur de conscience, ouais, objecteur de croissance. On peut le retrouver, il est publié.
3: Non, je ne l'ai jamais publié, mais je peux l'envoyer à qui
2: on
3: veut.
2: On va le publier sur Bâti Radio, du coup.
3: D'accord, ouais. Oui, il a une douzaine d'années, il est sans doute une mise à jour serait intéressante, mais en fait, tout ce que j'ai écrit dedans correspond exactement à ce que je fais maintenant, quoi. C'est d'abord ne pas construire, ne pas démolir. Alors évidemment, pour un architecte, c'est un peu se tirer une balle dans le pied, mais en fait, non. Enfin, il y a plein de façons de faire. Alors ne pas construire, c'est, on va dire, c'est une boussole. C'est surtout ne pas démolir. Et puis, c'est construire le moins et le mieux possible avec l'idée de construire qu'avec des matériaux locaux, donc à faible énergie grise. La terre crue, c'est comme ça que je suis revenu à la terre crue. La paille, toutes les fibres locales, le bois local et les matériaux de réemploi. Voilà, ça c'était il y a 12 ans. Alors c'est vrai que les matériaux de réemploi, on n'en parlait pas du tout à l'époque et c'est... Mais ça, c'était vite dit, on va dire, parce que après revoir sa pratique avec ces orientations, bon, ça a été compliqué. C'est-à-dire qu'il faut dire non, il faut apprendre à dire non, trier petit à petit dans ses projets, parce que avec quatre enfants, il n'était pas question que je sacrifie la famille à une philosophie. Mais donc c'était de petit à petit, en fait, c'est par petits pas. Et maintenant, je peux dire que j'ai la chance de travailler que sur des programmes très enthousiasmants qui correspondent à ça. Donc il y a cette façon de construire, mais aussi de façon inclusive, participative, quoi, aussi bien au niveau de la conception que de la réalisation, d'où les chantiers participatifs, dont je laisse toujours une place sur tous les chantiers pour diffuser, pour faire venir des jeunes architectes ou des étudiants, mais pas que, enfin les habitants du quartier, les utilisateurs, etc., pour construire ensemble.
2: Donc on peut dire qu'il y a eu cet élément déclencheur. Le fameux « j'en ai marre, je ne peux plus faire comme ça ». On le situe à peu près il y a environ une quinzaine d'années, c'est ça?
3: Une douzaine d'années. Ça correspond à la date de la mort de ma mère. Je ne sais pas si ça a un rapport. Mais mon père était décédé 10 ans avant. Et d'un seul coup, oui, à 40 ans, 20 ou 45 ans, même plus, se retrouver orphelin, je ne sais pas. Il y a quelque chose qui se passe aussi, hein, une espèce de... Bon, il y a le deuil, bien sûr, mais il y a aussi une forme de liberté, quoi. On n'est plus le fils. on est soi, tout seul, enfin, ou père, tout ça. Mais je pense que peut-être ça m'a donné plus de liberté, ouvert les yeux. Je sais pas. Ça, je sais pas si ça mérite une analyse, mais en tout cas, c'est peut-être un hasard, mais en tout cas, c'est en même temps. Ça s'est passé en 2010.
2: Alors, ce n'est pas que d'Ipien, c'est aussi très concret, puisque vous avez ensuite voulu créer votre propre structure avec ces fameux mots forts comme le low carbone, notamment, etc. Vous allez nous en parler un petit peu plus en détail. Vous aviez une âme d'entrepreneur ou c'est venu au fil de l'eau, au fil de l'expérience?
3: Entrepreneur, oui, je pense. Enfin, c'est surtout être libre. Enfin, ne pas dépendre d'une hiérarchie, d'un patron. Entrepreneur, je pense que je dois avoir ça au fond de moi, mais j'aime pas être patron non plus. Hein. Enfin, franchement, moi, j'aime bien être plutôt un élément dans un groupe, inspiré, travailler ensemble. Quoique je suis quand même assez solitaire, j'aime bien aussi travailler tout seul, en fait. Voilà, entrepreneur, non, je me définirais pas comme entrepreneur, en fait.
2: Mais vous l'avez quand même fait. Vous avez créé,
3: oui,
2: vous avez fondé.
3: Non, en fait, j'ai rebaptisé mon agence. Hein, moi, je suis en libéral toujours. Hein, c'est Frédéric Denise, architecte, avec un S quand même. Et puis, j'ai décidé de m'appeler Archipel Zéro. Voilà, parce qu'on avait créé un lieu, en fait, avec deux autres archis, bon, qui partageaient pas du tout ma pratique, qui s'appelait Archipel. Et c'est venu ensuite avec le projet Hangar Zéro, enfin l'idée du zéro, quoi. Zéro carbone, zéro déchet, zéro exclu, zéro béton, zéro tout ce qui est pas bien. Voilà. Donc je me suis dit, je reprends Archipel, je rajoute zéro.
2: Et voilà. La vérité est vraie, on est vraiment dans le zéro, ou parfois c'est difficile.
3: Le zéro, c'est un absolu, non, bien sûr que non. C'est un cap, c'est une boussole, c'est une direction. La direction est importante, le chemin aussi. Mais oui, c'est le mieux possible, quoi. Enfin, c'est comme ça que je définis la radicalité. La radicalité, bon, c'est être à la racine des choses et en fonction de ça, bien analyser et faire le mieux possible, le mieux qu'on puisse faire, quoi. Sans concession. Pour moi, c'est ça le zéro. Enfin, l'approche du zéro.
2: Donc, pas de compromis avec Archipel Zéro. En tout cas, on fait le mieux qu'on le peut.
3: Ça.
2: Et aujourd'hui, quels sont vos chantiers, vos projets coup de cœur, justement, sur lesquels vous travaillez actuellement ou déjà réalisés ?
3: Bah, ils sont tous coup de cœur maintenant, parce que je vous disais, j'ai la chance maintenant d'être reconnu, voilà, dans cette pratique, et au final, je ne fais que ça. Bah, on va dire celui qui m'a permis de le plus expérimenter, c'est le Hangar Zéro. Bon, lui, il a une place à part parce que on avait répondu, en fait, les objecteurs de croissance. On avait organisé Alternatiba Le Havre en 2015. C'était au moment de la COP21. Le principe, c'était de rendre visible, en fait, toutes les alternatives concrètes qui existent déjà sur les territoires. Il y en a eu 150 en France, dont nous on avait lancé Alternatiba Le Havre. Moi, je m'occupais du quartier éco-construction du village des alternatives. C'était un truc qui a duré un week-end, quoi, mais qui a demandé 6 mois de préparation. Et notre boulot, c'était de mettre en lien toutes ces alternatives qui existaient déjà dans tous les domaines, quoi, l'agriculture, enfin permaculture, le système d'échange libre, les éco-construction, les monnaies locales, voilà, enfin tout ce qui exprime un peu cette transition, tout ce qui constitue la transition issue des citoyens. Le but des Alternatiba, c'était ça, c'était de montrer qu'on n'attend rien des États, on n'attend rien qui vienne d'en haut, mais que
2: c'est
3: cette
2: à
3: transition,
2: la portée de tout le monde.
3: Voilà,
2: en fait,
3: elle est déjà en route. Il suffit de la rendre visible et puis mettre en lien. Et en fait, bon, à la fin du week-end, on s'est dit, bah mince, enfin c'est dommage quand même, c'est fini. Donc on a cherché un lieu pour pérenniser le village des alternatives, et c'est à ce moment-là où il y a eu Réinventer la scène, l'appel à manifestation d'intérêt, auquel on a répondu sur le Hangar O, qui est sur le port du Havre, juste entre le centre-ville et le port, pour y faire le village des alternatives. Et c'est comme ça, bah on a gagné, c'est comme ça qu'est le Hangar O qu'on a rebaptisé Zéro, vous savez pourquoi. Et en fait, bon, c'est un lieu dans lequel je suis à l'origine, en fait, je suis dans le collectif qui a proposé le projet, et j'en suis l'architecte. Donc c'est un lieu de beaucoup de liberté où je peux expérimenter tout ce que j'ai envie d'expérimenter, bien sûr, si tout le monde est d'accord, mais pour l'instant on me laisse plutôt faire. Donc c'est là où on construit vraiment avec ce qu'on a sous la main, donc essentiellement des matériaux de déconstruction, enfin des matériaux de réemploi, des déchets, de la terre, de la paille, du bois de réemploi, enfin tout ça. Et ensuite, bah, il y a eu d'autres projets comme la ferme des possibles à Stein. Bon, ça c'est un projet qui m'a rendu un petit peu, visible, en fait, surtout en région parisienne, ce qui m'a amené à pouvoir répondre à des concours comme la Maison de l'environnement à Épinay-sur-Seine, un bâtiment zéro béton, tout en bois francilien. Enfin, il n'est pas encore en construction. Là, on est en train de lancer l'appel d'offres.
2: La ferme des possibles, en quelques mots. Pour ceux qui ne connaissent pas.
3: La ferme des possibles, donc c'est une ferme périurbaine. C'est le maître d'ouvrage Nova Edia, qui est une coopérative dont le but principal, c'est l'insertion des jeunes des quartiers. Hein, c'est à Stein, dans le 93. Et par l'agriculture urbaine, donc de la graine à l'assiette, toutes les activités de l'agriculture, de la germination, la récolte, la préparation de repas, la livraison de repas, etc. Et ils souhaitaient un bâtiment en lien avec la permaculture, qui est un peu leur pratique. Donc un bâtiment qui se construit avec les ressources du territoire, dont les matériaux de réemploi. Voilà. Ils avaient fait appel à Bellastock, et Bellastock ne pouvait pas faire la maîtrise d'œuvre, donc m'ont proposé d'être le maître d'œuvre. Voilà. Ils me connaissaient par le biais du Hangar Zéro, enfin des choses comme ça. C'est un petit milieu. Et voilà comment j'ai eu ce projet, dans lequel on était très loin, hein, dans le bioclimatisme, avec des matériaux de réemploi. C'est un bâtiment qui est un petit peu connu par sa grande façade, tout en menuiserie de réemploi, issue d'Épinay-sur-Seine, donc juste à 3 km. Donc là, c'est vraiment des ressources du territoire qui permettent justement de chauffer un bâtiment de façon totalement passive. Un mur trombe en BTC, en briques de terre crue, comprimée. sinon, bah, toutes les isolations sont en paille, recouvertes de terre, avec des enduits de finition faits avec la terre du terrain. On fait l'objet de grands chantiers participatifs. Hein. Il y a eu plus de 150 personnes qui ont participé, qui sont venues de toute la France pour faire des enduits décoratifs, sur lesquels on a fait des empreintes de feuilles, du terrain. Enfin, on s'est beaucoup amusé.
2: C'est assez expérimental aussi, comme un grand labo.
3: Oui, alors c'est très technique aussi, hein, parce que le rez-de-chaussée, c'est un bâtiment de 2000 m2, et le rez-de-chaussée, c'est 1000 m2 de laboratoire culinaire. En fait, il y a une grande cuisine, des laboratoires de préparation, fruits et légumes, tout est réfrigéré à 13 degrés, avec des chambres froides, donc c'est un gouffre énergétique. Donc dans l'approche, j'ai voulu faire en sorte que l'énergie du froid, en fait, ça crée du chaud. Derrière les frigos, il fait chaud, hein. On essaie d'utiliser la chaleur fatale pour chauffer les bureaux, les espaces de formation qui sont à l'étage. Donc voilà, c'est le mieux qu'on puisse faire. C'est-à-dire, on a un programme qui nécessite de la réfrigération, qui, juste à preuve du contraire, peut pas être obtenu de façon passive, et surtout avec un marquage, quoi. Enfin, il faut rester à 13 degrés, il faut prouver au service vétérinaire que toutes les denrées ont bien... Voilà, donc ça, c'est pas possible. On est obligé d'utiliser des grosses machines. Donc là, en l'occurrence, c'est une thermofrigo-pompe, une pompe à chaleur qui produit du froid, mais en même temps, elle produit le chaud, on va dire, gratuitement. Voilà.
2: Pour ceux qui nous écoutent et qui commencent à aller un peu plus loin dans leur vision, qui ont eu, comme vous, cet élément déclencheur, qui veulent changer leur pratique, mais ne savent pas par quoi commencer, qu'est-ce que vous pourriez leur adresser? C'est l'une de nos dernières questions. Qu'est-ce que vous pourriez leur adresser comme conseil?
3: Bah, d'y aller à petits pas. On peut pas, enfin, quelqu'un qui a déjà son réseau, bon, il va pas du jour au lendemain dire à ses clients, non, moi, je veux plus faire de béton, etc. Enfin, donc, c'est y aller pas à pas. C'est de se former. Bon, il y a plein de formations, hein, sur le bas carbone, sur le bioclimatisme, les matériaux, voilà, à faible énergie grise, les matériaux de réemploi. Il y a des formations aussi. C'est de participer aussi à des chantiers participatifs. Moi, je vous invite à nous rejoindre au Hangar Zéro. C'est un chantier participatif permanent. Je passe beaucoup de temps à orienter les consoeurs et les confrères qui veulent ça, quoi. Enfin, je considère, bon, je suis plus militant qu'architecte maintenant, donc en fait j'utilise mon métier pour essayer de faire bouger les lignes, changer les choses et transformer un peu les pratiques. Donc qu'ils n'hésitent pas à me contacter, je peux aider.
2: On peut vous contacter ou Ecopolis éventuellement.
3: Oui, bien sûr.
2: C'est noté. Alors, pour terminer, la dernière question encore une fois traditionnelle, est-ce que vous avez une muse, un mentor qui vous a inspiré tout au long de votre parcours, au début peut-être aussi?
3: Alors, tout au début, non. J'avoue que j'étais pas, comme je vous l'ai déjà expliqué, je vais pas revenir là-dessus. Mais quand j'ai changé ma pratique, j'étais assez inspiré par Hassan Fathi, qui est un ingénieur égyptien qui est né en 1900. Hein. Il est mort depuis, mais il s'occupait de construire pour le ministère de l'Éducation nationale. Il a reconstruit un village tout en briques de terre. Enfin, vraiment, c'est un bouquin magnifique qui s'appelle Construire avec le peuple. Et bah, je me suis reconnu en fait dans cette façon de faire, enfin de dépasser un peu le rôle du maître d'œuvre, mais d'aller plus loin, enfin dans sourcer les matériaux, trouver les compétences localement. Enfin, c'est vrai, quand on travaille la terre dans une région qui n'est pas une région de terre, où le travail des matériaux de réemploi avec des entreprises, bah, elles sont assez peu nombreuses. Bon, donc en fait, on est obligé d'avoir une stratégie, on va dire, très à la recherche de toutes les compétences, de développer un réseau. Bon, c'est ce qu'il a fait pour voilà, reconstruire en briques de terre crue comme ça se faisait dans l'Antiquité en Égypte. Il a réexhumé ses pratiques. Donc ça m'a beaucoup inspiré. Et puis au moment aussi bah, où j'ai commencé à m'intéresser au mouvement de la décroissance, il y a Serge Latouche, petit traité de la décroissance sereine, qui est une bonne entrée pour comprendre un peu ce que c'est que la décroissance.
2: Petit traité de la décroissance sereine.
3: C'est ça. Ouais, ça date de il y a une quinzaine d'années, mais c'est très bien pour comprendre l'idée, la philosophie. Qui n'est pas un truc délirant. Hein. Pour moi, c'est la seule chose raisonnable, en fait, à commencer. Je sais bien que décroissance, c'est un gros mot, mais c'est exprès que c'est un gros mot, c'est pour qu'il ne soit pas récupérable. On appelle ça le mot au but. Et sinon, sur les matériaux de réemploi, il y a Jean-Marc Huygens, qui est ingénieur aussi, prof à l'école à l'ENSAM, à l'école d'archi de Marseille, qui s'appelle La poubelle et l'architecte. C'est une façon de s'ouvrir l'esprit aux matériaux de réemploi par le, on va dire, la poésie, la, l'anthropologie, le, la thermodynamique. Enfin, c'est vraiment un petit traité qui est très inspirant sur, sur les matériaux de réemploi et ce que ça porte, en fait. Le matériau de réemploi, c'est pas uniquement pour construire moins cher et pas produire de déchets, c'est aussi redonner une dignité à la matière, se faire un lien entre le passé, le présent et l'avenir à travers la, la matérialité. Enfin, tout ça, il en parle très très bien.
2: Donc le passé, le présent, l'avenir, tout en militant, comme, oui. comme le raconte la chanson qui vous ressemble, on en parlait tout à l'heure, qui s'appelle
3: Bella Ciao.
2: Bella Ciao. Je ne sais pas si on pourra passer un extrait, mais en tout cas, on note que c'est aussi une chanson qui vous ressemble et qui vous inspire, qui inspire votre parcours au-delà de la première pierre posée. En tout cas, merci à vous pour ce témoignage très complet. Et puis, c'était Première Pierre. Merci Frédéric Denise.
3: Merci Laurence de m'avoir invité.

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1: Bonjour à tous. Depuis le début du conflit au Moyen-Orient, les cours du brut ne cessent d'évoluer en dents de scie sur les marchés internationaux, entraînant des prix à la pompe en hausse ou en baisse au gré des tensions géopolitiques. Ce vendredi, le prix du sans-plomb 95 10 est repassé sous la barre des 2 euros le litre. Depuis le 20 juillet, il était repassé au-dessus de ce seuil symbolique à cause de l'inflation qui touche les prix des carburants en lien avec la guerre au Moyen-Orient entre les États-Unis et l'Iran. Le prix du gasoil est pour sa part toujours au-dessus de 2 euros le litre. C'est le plus haut niveau enregistré depuis l'automne 2020, quand il était encore affecté par la crise du Covid. Le taux de chômage en France a augmenté de 0,2 points au deuxième trimestre 2026 pour atteindre 8,3% de la population active. Au sens du Bureau international du travail, le nombre de demandeurs d'emploi sans aucun emploi et qui en recherchent un activement a augmenté de 62 000 par

0: 3 points pour les plus de 50 ans. Un réseau de trafiquants de cigarettes contrefaites a été démantelé dans la métropole lilloise. Indication faite aujourd'hui par la gendarmerie. 4 personnes soupçonnées d'avoir organisé l'importation et la distribution de cigarettes contrefaites ont été interpellées lors d'une opération judiciaire menée mardi par les gendarmes de la section de recherche de Lille. Le préjudice s'élève à 12 millions d'euros. Les enquêteurs ont constaté une convergence des discriminations et des haines de la part des membres du canal. Une trentaine d'utilisateurs d'un canal Telegram masculiniste sont convoqués devant le tribunal de Paris à partir de l'automne pour une multitude d'infractions, notamment pour provocation à la haine envers les femmes. Déclaration faite par le parquet hier. En Thaïlande, l'un adolescent a tué ses 2 grands-parents avec le pistolet de son grand-père avant de se rendre dans son lycée près de Bangkok, où il a fait 6 autres victimes, 3 élèves et 3 enseignants. C'est ce que précise la police thaïlandaise, qui a également fait état de 23 blessés sans indiquer le degré de gravité. Les tirs ont eu lieu dans un lycée réputé de la province de Nonthaburi, au nord de la capitale thaïlandaise. La Thaïlande affiche l'un des taux de possession d'armes les plus élevés de la région, avec quelque 10 millions d'armes à feu estimé en circulation, soit une pour 7 habitants. Voilà, c'est la fin de cette édition. Merci de l'avoir suivi.
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2: Bonjour, bienvenue à tous, bienvenue dans cette nouvelle émission Low Carbone Construction sur Bâti Radio, l'émission dédiée à la réduction de l'empreinte carbone dans le bâtiment. Et l'enjeu est de taille puisque le bâtiment, construction mais aussi exploitation, serait responsable de 40%, près de 40% des gaz à effet de serre. Alors heureusement, il existe des solutions, des matériaux biosourciés, et nous allons commencer cette série avec un matériau très ancien mais qui revient au goût du jour pour ses nombreuses propriétés. Il s'agit de la paille. On va en particulier se pencher sur le projet Upstraw, un projet financé, on va le voir, par Interreg Europe, dans lequel des acteurs français, mais aussi belges, néerlandais, anglais et allemands coopèrent. Le but, l'objectif, positionner la paille comme le matériau haut de gamme de la construction biosourcée. 3 spécialistes avec nous pour en parler. On est ravis d'accueillir Stéphanie Vente. Bonjour Stéphanie.
3: Bonjour.
2: Vous êtes coordinatrice du projet Upstraw au sein de la maison Feuillette.
3: Tout à fait.
2: On va redire quelques mots de cette maison.
3: Du Centre National de la Construction Paille, tout à fait.
2: Centre National, voilà. Visio avec nous par téléphone, on est en compagnie de Bénédicte Casberg. Bonjour Bénédicte.
4: Bonjour.
2: Vous êtes Project Manager de l'abbaye bénédictine de Plankstetten. C'est en Allemagne.
4: Oui.
2: Et
4: oui.
2: Hugues Delcourt, partenaire belge au sein du cluster Éco-Construction, c'est à Namur. Bonjour Hugues.
5: Bonjour.
2: On va démarrer tout de suite avec vous Stéphanie, on va profiter de votre présence pour, eh bien, s'en savoir un petit peu plus de ce projet Upstraw, de sa jeunesse. Qui est à l'origine de ce projet?
3: Alors, à l'origine de ce projet, je dirais que c'est la France, on peut le dire comme ça.
2: Cocorico.
3: Voilà. Pour une fois que les Français sont leaders sur ce mode constructif, il faut le dire. Voilà. Bah, en fait, c'est lors de l'ESBG. Donc, l'ESBG, pour faire très court, c'est l'European Straw Belt Gathering, qui réunit tous les acteurs de la construction paille en Europe et qui se réunissent tous les 2 ans. Voilà. Et c'est en 2015. Il y a eu un ESBG, donc, à la Maison Feuillette à Montargis, qui a réuni, je crois, une centaine de personnes venues de l'Europe entière. Et tous se sont dit, eh bien, on va monter un projet européen. Voilà, donc c'est là la genèse du projet.
2: Voilà, ce projet. Alors, comment il se finance aujourd'hui? Qui sont les acteurs qui sont derrière?
3: Voilà, c'est un projet donc qui appartient au programme Interreg Nord-Ouest Europe. Donc, c'est uniquement la zone Europe du Nord-Ouest. Qui est financé donc à 60% par le FEDER, donc le Fonds européen de développement régional, et 40%, donc les 40% restants sont financés par les différents partenaires et leurs partenaires institutionnels ou privés.
2: Upstraw, ça veut dire quoi?
3: Alors ça veut dire Urban and Public Building in Straw. Donc
2: in
3: c'est
2: straw,
3: voilà. Donc l'objectif c'est vraiment de développer la construction paille dans les marchés publics.
2: Mmh. On va demander tiens à nos partenaires européens. Bénédicte, pour vous en Allemagne, vous avez adhéré rapidement également à ce projet?
4: Ben oui. Un peu comme en France, il y avait une réunion fin 2016 avec des gens

0: de tous les pays qui parlent d'allemand. Donc, c'était aussi une réunion internationale avec des Autrichiens, des Suisses, des Allemands. Et il y avait quelqu'un qui venait de la France et qui avait des origines autrichiennes qui parlait de ce projet. Et de suite, moi, je suis allé à une autre réunion à Namur. J'ai rencontré les gens qui étaient déjà en train d'organiser ce projet. Et puis voilà comment, comme ça, ça a démarré. Et je suis avec ce projet depuis maintenant
1: 2017.
0: 4 ans.
1: 4 ans.
2: 4 ans, 2017, hein, déjà.
1: Voilà, c'est ça.
2: Hugues Delcourt, même question, partenaire belge, là, vous, au sein du cluster éco-construction, est-ce que vous pouvez nous en dire un petit peu plus?
3: Oui, en fait, le cluster était aussi sur le projet dès le début, dans le sens où c'est un collègue, un membre du cluster, en fait, qui est constructeur paille, qui a participé à la rédaction de la proposition pour le projet européen. Donc, on a été impliqué en fait aussi très en amont dans la préparation du projet, dans la préparation de la proposition pour l'Europe.
2: Très bien. Alors, on continue justement. Un petit mot, tiens, justement, de ce matériau. Hein, c'est très particulier quand on entend parler de la paille, Stéphanie. C'est pas le. Enfin, ça, c'est sûr que c'est biosourcé, mais on se dit comment un matériau aussi friable finalement peut aller dans nos maisons et comment on peut bâtir avec ça. Est-ce que vous pouvez nous expliquer le principe?
1: Bah, le principe, c'est qu'on va directement dans le champ. Voilà, il y a des botteleuses qui sont là et qui vont
2: des botteleuses.
1: Voilà, qui vont couper la paille, séparer le blé de la paille, du brin de paille, et qui vont ensuite le faire sous forme de botteleuse, mais avec quand même des normes assez particulières, et qui vont le compresser
2: et le pour compacter,
1: le compacter. Voilà, et ce qui fait qu'après, ce sont des bottes qui se présentent prêtes à être mises en œuvre directement dans le bâtiment.
2: Et c'est donc ça a beaucoup de vertus, beaucoup de propriétés, hein, cette paille. Alors, outre le fait effectivement que ça n'émet pas de carbone quand on la récupère.
1: Non, ça en stocke aussi pendant qu'elle pousse.
2: Ça, c'est tout à fait. Voilà. Comment ça va être utilisé sur le terrain?
1: Sur le terrain, ça va être directement mis en œuvre dans le bâtiment. Bon, bien sûr, il faut avoir au préalable s'assurer de la qualité, de la compression, et de l'humidité aussi. Donc ça, le réseau français de la construction paille a rédigé les règles professionnelles de la construction paille, voilà, où on a des normes, justement, pour la mise en œuvre de la paille. On peut pas faire non plus n'importe quoi, prendre n'importe quelle botte. Il faut vérifier, voilà, son hygrométrie, son poids, sa densité, etc., avant de pouvoir la mettre en œuvre.
2: Voilà, donc, pour ceux qui pensaient que la paille était réservée au compte des trois petits cochons, eh ben non, aujourd'hui. Alors, aujourd'hui, pas qu'aujourd'hui, on peut construire en paille, puisque on a un exemple d'une maison qui a plus de 100 ans.
1: Tout à fait, la Maison Feuillette. Donc, je travaille donc au sein de la Maison Feuillette, donc au Centre National de la Construction Paille, qui est propriétaire donc de la maison depuis 2013. Depuis l'année dernière, elle est inscrite au patrimoine aussi. Donc voilà, je pense qu'il faut le signaler, c'est
2: important.
1: Alors,
2: du nom de son créateur, c'est ça?
1: Tout à fait, Émile Feuillette. Émile Feuillette, voilà, qui était un ingénieur qui a inventé plein de choses. 1920, ça répond aussi au contexte de l'époque, hein, c'est-à-dire 1920, après contexte d'après-guerre, donc très peu de main-d'œuvre, très peu d'argent, besoin de reconstruire. Eh bien, il a réfléchi, il a dit qu'est-ce qu'on a autour de chez nous? On a de la paille, on a du bois. Eh bien, allons-y. Et il a construit cette maison.
2: Ouais. Et la preuve que ça marche, puisque près de 100 ans après, elle est toujours là.
1: Elle est en parfait état de conservation, la paille également.
2: Bon, on revient tout à l'heure sur ses vertus. Bénédicte, une petite question pour vous également, concernant ce réseau paille ou cet engouement retrouvé en Allemagne. Comment ça se passe? Est-ce que là aussi, il y a des précurseurs? Vous suivez des travaux? Parlez-nous justement de votre projet.
0: Ben, c'est qu'en Allemagne, c'est un peu comme en France, il y a des gens qui se sont lancés dans la construction en paille depuis des dizaines maintenant et qui se sont organisés aussi. Donc, il y a le RFCP en France, il y a le FASBA en Allemagne. Et il y a, bien sûr, la construction en paille, c'est au moins en Allemagne, peut-être plus en France, une niche. Mais ce qui est étonnant, que les gens se sont organisés, on se connaît entre nous, pas seulement au niveau national, mais maintenant aussi à l'échelle européenne ou internationale. Et puis, pour Abstra, on a profité d'une chance, parce que il y avait dans le sud d'Allemagne une abbaye bénédictine qui a déjà un peu la réputation d'être un monastère vert. Alors, ils ont converti leur agriculture il y a 25 ans en agriculture biologique. Et puis, les moines se sont dit, alors, il faut construire un nouveau bâtiment pour l'hébergement, pour un jardin d'enfants. Et on va le faire avec ce qu'on a, avec la paille qui pousse sur nos champs, avec le bois qui provient de nos forêts. Et donc, avec ce projet, il pouvait s'intégrer parfaitement dans le cadre du projet d'Abstra. Comment ils sont devenus un des partenaires dans le projet.
2: Donc, c'est cette abbaye de Plankstetten.
0: Oui.
2: Elle est en Bavière, c'est ça? Et il y a une très belle photo, en tout cas, qu'on peut trouver sur Wikipédia, où on le voit, l'abbaye sous la neige. Hein. Donc, on se dit que là, l'isolation, c'est important.
0: Ah ben, bien sûr. Mais c'est toujours comme ça, même dans des pays comme la France, la Belgique. Ouais, c'est important.
1: L'isolation pour l'hiver, mais aussi pour l'été. Est-ce qu'on a un confort d'été aussi dans la paille? Ça, faut le signaler aussi.
2: Alors, expliquez-nous, parce que pour l'hiver, on voit bien le, voilà, traditionnellement, on a quoi? Les matériaux, on va utiliser de la laine de verre. Là, la paille a des propriétés qui sont encore meilleures. Donc ça, c'est pour le froid, mais pour la chaleur également. Oui. C'est-à-dire quand il fait très chaud dehors, on aura moins cette sensation. La pièce va rester fraîche finalement.
1: Tout à fait. Par exemple, à la maison Feuillette, lorsqu'on a eu ces grosses canicules il y a 2 ans, il faisait 36 dehors, il faisait 26 dans la maison Feuillette, sans climatisation. Voilà. Hugues, tu peux peut-être dire un petit mot techniquement, comment ça se passe pour le confort d'été?
3: Oui, en fait, pour le confort d'été, on a besoin de deux choses. D'une très bonne isolation pour empêcher la chaleur de rentrer. Et puis, on a besoin aussi de masse thermique pour stocker la fraîcheur de la nuit. Donc, en fait, une fois qu'on a ces deux éléments-là, si on arrive à bien ventiler notre bâtiment, on le rafraîchit pendant la nuit et le bâtiment reste frais pendant la journée. Donc, la paille, aux dimensions usuelles de la construction, constitue un excellent isolant. Et traditionnellement, les enduits intérieurs utilisent de la terre, de l'argile, qui amène une masse importante dans le bâtiment. Et le couplage, en fait, de cette excellente enveloppe isolante plus la masse de la terre fait que si on gère bien les apports solaires, donc on ferme les volets pratiquement, et si on ventile pendant la nuit pour rafraîchir la maison, on obtient des bâtiments qui sont excessivement confortables sans aucune climatisation pendant l'été, en fait.
2: Et voilà, qui va être évidemment un enjeu également climatique extrêmement important. Du coup, parlez-nous également, Hugues, de votre projet en Belgique. Sur quoi travaillez-vous? Sur quel projet emblématique?
3: Donc, en fait, le cluster, c'est une association qui regroupe les professionnels de l'éco-construction. Et bah, dans ces professionnels, évidemment, on a des professionnels de la paille. Donc, dans l'association, je dirais, on a pas mal d'architectes qui s'intéressent à la question de la paille. Et on a 2 entreprises en Wallonie. Donc, c'est spécifique à la Wallonie, ce cluster. Chaque région a son cluster. Donc, il y a un cluster en Flandre, un cluster à Bruxelles et le cluster Wallon, donc le cluster éco-construction. Et dans notre cluster, on a 2 constructeurs paille, un très important, qui s'oriente principalement vers la maison individuelle et un peu de collectif. Et on a un autre constructeur qui a développé des modules plutôt destinés au tourisme. Et donc, en fait, c'est un des membres de la plus grosse entreprise, PaiTech, qui a participé à la rédaction du cahier des charges du projet. Donc, l'objectif, c'était de développer cette construction paille en Belgique, parce que finalement, que ce soit en France, en Allemagne, en Belgique ou dans les autres pays partenaires, on se rend compte que la paille concerne beaucoup les autoconstructeurs. Quand on est sur les groupes Facebook, typiquement, d'autoconstruction, je dirais que 95% des projets qui se font en paille maintenant. Parce que c'est un matériau qui est facilement disponible, qui est absolument pas cher, qui fait des maisons hyper qualitatives, très confortables en été comme en hiver. Et donc, le but de Pstro, le but, nous, notre cluster, c'était de massifier cette construction en paille et de la faire passer, de la faire monter en puissance pour que ça, ça passe de l'autoconstruction à la construction, je dirais, plus classique, plus traditionnelle, que les marchés publics prennent ça en main, que les professionnels de la construction, que les entrepreneurs prennent ça en main. Et donc, pour ça, en fait, le problème n'est absolument pas technique. On l'a évoqué tout à l'heure, on a des règles pour construire en paille qui sont très bien rédigées.
2: Oui.
3: Le sujet techniquement est très bien maîtrisé. Ce qui manque en fait au domaine, c'est une reconnaissance et une demande en fait des marchés publics, des clients privés.
2: Bien sûr. On va voir juste. On va voir justement dans quelques instants comment on peut y remédier. Juste pour terminer sur eh bien les projets concrets, hein, il y aura deux autres projets, un au Royaume-Uni et un aux Pays-Bas pour 2021. Voilà les cinq projets. Alors, un peu emblématiques.
1: Voilà, tout à fait. Bah, aux Pays-Bas, donc c'est un gymnase de la ville de Tilburg qui a été entièrement. Alors là, c'est une isolation thermique par l'extérieur, donc il a été rénové intégralement. C'est un bâtiment des années 70. Là, avec un nouveau procédé qui est de la paille hachée insufflée. Voilà, donc donc ce bâtiment est construit, ça y est, il est utilisé. Et ensuite en Angleterre, donc c'est la municipalité d'Hastings qui a construit le bâtiment, le centre de visiteurs de la réserve naturelle d'Hastings. Donc là aussi, il vient d'être terminé et on attend l'inauguration certainement au mois d'avril. Avec le Covid, ça n'a pas été simple.
2: C'était une de mes questions. Quand on crée comme ça un groupement, ou en tout cas un vrai projet pan-européen, comment vous arrivez à communiquer? Est-ce qu'il y a un grand rassemblement, un gathering tous ensemble? Alors, dans les circonstances actuelles, on peut imaginer que c'est compliqué.
1: Tout à fait. Bah, au début, il y a eu évidemment un grand rassemblement de lancement de projet, donc avec plein de groupes de travail qui se sont mis en place, avec chaque en fait, pays partenaires participent à chaque groupe de travail. Une fois par trimestre, on se réunissait, tous dans chaque pays. Donc, on tournait à chaque fois. Donc, ce qui est super parce qu'on a pu visiter, du coup, l'abbaye bénédictine. C'était quand même un moment mémorable. On est allé à Hastings, à Tilburg, et puis à Namur également. Et donc, une fois que le Covid est arrivé, on a pu se réunir. Donc, vive la visioconférence. Donc, on a fait toutes les réunions de travail en visioconférence. Les chantiers ont continué, ont été un peu ralentis pour certains, mais ont malgré tout continué.
2: D'accord. Est-ce qu'il y a d'autres réseaux existants en Europe?
1: Oui, tout à fait. Bah, il y a le réseau anglais, donc le Strobel UK. Donc en Belgique, grâce au projet aussi, donc il y a un réseau belge de la construction paille qui s'est créé. Et ensuite aux Pays-Bas, c'est Strobo Netherlands, donc c'est SBN, l'abréviation, qui existe aussi depuis de nombreuses années. Tous ces réseaux, en fait, sont tous pour tous des associations quasiment.
2: D'accord. Voilà. Est-ce que Bénédicte, justement, vous inspirez, ou Hugues, des normes qu'on peut mettre en place dans un pays et se dire ce qui a été fait dans un pays, ça a été déjà fait, c'est peut-être pas la peine de réinventer la roue et finalement on va s'en servir. Bénédicte.
0: Ben oui, Abstra a bien montré que dans les pays partenaires, il y avait des travaux qui des fois n'étaient pas connus aux autres pays juste à cause des barrières linguistiques. Donc, en Allemagne, on a mené pas mal de projets de recherche et les résultats, les rapports, tout ça, c'était en allemand. Mais qui est-ce qui comprend allemand hormis l'Allemagne? C'est peu de gens. Donc, en Abstra, on avait la possibilité de traduire au moins quelques rapports en anglais ou bien en français de l'allemand ou bien d'autres langues. Et c'était une véritable chance, à mon avis, qu'on avait avec ce projet de faire connaître les travaux des autres dans une langue commune à tous, anglais, ou des fois même dans des langues des partenaires comme le français ou le néerlandais.
2: Bien sûr.
0: Voilà. C'était, à mon avis, la première fois qu'on a eu cette chance de comprendre en dehors du cadre national qu'est-ce que les autres ont fait et même avoir la tâche de traduire pour faire connaître ce qu'on a fait.
1: Je rajouterais oui qu'en plus des bâtiments démonstrateurs, qui ont été du coup financés par ce fonds européen, donc il y avait également des groupes de travail qui devaient fournir ce qu'on appelle des livrables. Donc voilà. Donc il y avait plusieurs groupes de travail qui s'attelaient justement à démocratiser, enfin à massifier justement la connaissance. Donc c'est par exemple on avait un groupe de travail qui travaillait sur tout ce qui était l'éducation, donc la formation initiale et la formation professionnelle,
2: oui.
1: Avec un certain nombre de tâches à accomplir dans chaque pays, donc rencontrer des écoles d'architecture, créer des modules de formation justement courts pour sensibiliser les étudiants, par exemple, d'écoles d'architecture à la paille, des modules professionnels, donc bon, en France, on a déjà la formation pro-paille qui existe, mais par exemple, les Anglais ont pu s'inspirer aussi de ce qui était fait en France pour le généraliser avec leurs propres normes, bien sûr, en Angleterre. Il y avait également donc tout ce qui était fait à long terme, donc avec des données un peu plus scientifiques, une base de données européenne qui a été créée aussi. Aujourd'hui, on a plus de 4000 articles en multilingue, voilà, sur plein de données techniques, scientifiques, des vidéos aussi qui expliquent voilà tout cela. Donc il y a eu énormément de travail aussi en dehors des bâtiments démonstrateurs, et il y a aussi eu beaucoup de communication qui est quand même le plus important envers les marchés publics, avec par exemple des visites de sites. Donc on invitait les acteurs publics, les élus à venir visiter des chantiers, également des ateliers de networking avec des entreprises pour justement qu'il n'y ait plus d'a priori par rapport à la paille, et qu'ils saisissent l'opportunité en termes de développement de marché.
2: D'accord. Former, voilà. Éduquer, informer, bien évidemment.
1: Voilà.
2: Démontrer aussi que ça fonctionne, hein, avec des vraies preuves de concept, hein, pour le coup. Ouais. Tiens, Hugues, vous nous avez parlé tout à l'heure de ce qu'il faudrait faire, justement, pour que ça soit mieux pris en compte, par exemple par les marchés publics, pour que ça se démocratise un petit peu plus. Quels sont les autres freins à l'essor, justement, de cette construction paille? Je pense en particulier, si on parle de la main-d'œuvre, on sait que il y a deux sujets aujourd'hui, hein, dans le bâtiment, c'est la main-d'œuvre qualifiée et les matériaux. Le matériau, bon, là, il est d'abondance, visiblement. La main-d'œuvre, est-ce que c'est un sujet aujourd'hui?
3: Oui, c'est un sujet effectivement, parce que en fait, quand on parle de construction en paille, il y a plein de techniques différentes, mais de nombreuses techniques sont plutôt adaptées à l'autoconstruction, et donc ça marche quand on compte pas ses heures, mais quand on monte une entreprise de construire le bâtiment, ces techniques ne sont plus économiquement rentables, parce que même si la paille n'est pas très chère, les heures qu'on va mettre pour la mise en œuvre, elle commence à devenir chère. Donc en fait, il y a beaucoup d'entreprises qui développent des systèmes d'industrialisation de la construction en paille pour construire des panneaux de murs complets rapidement et faire baisser le coût du mètre carré de ces murs. Et là, en France, on a quelques beaux exemples. En Belgique, on a aussi un très bel exemple qui a développé sa technique depuis 10 ans. Et l'évolution, en fait, pour massifier le marché de la paille, ça va aller dans ce sens-là, parce qu'il faut être concurrentiel. Donc produire des mètres carrés de murs en paille pas cher,
2: ouais,
3: ou le moins cher possible en tout cas, et donc ça s'oriente là, dans ce sens-là, où on va produire en usine, donc en milieu parfaitement contrôlé, à l'abri de la pluie, du vent, etc., des panneaux murs qu'on va préfabriquer en atelier et qu'on va venir assembler sur chantier. Donc ça va très vite, ce qui permet de faire baisser les coûts. Donc ça, c'est une première chose, c'est de faire...
2: Donc première chose, la construction hors site, finalement. Hein. On va chercher son panneau d'isolant en paille, comme on cherchait son placo, sa plaque de batteraise, pas encore.
1: Peut-être pas encore.
2: Pas encore.
1: Peut-être pas encore, non.
3: Et je dirais sur cette question-là, en fait, l'industrie de la construction en bois est très à l'aise sur ces sujets. Ça fait 30 ans qu'ils préfabriquent leurs bâtiments en bois.
2: Ouais, ouais.
3: Et comme on se base, en fait, on part d'une ossature en bois dans la construction paille. Et la construction en bois, quelque chose qui est très très bien maîtrisé, qui est très bien cadré. Donc là-dessus, il n'y a plus de surprises. C'est un sujet qui est parfaitement maîtrisé par les entreprises. Il y a des spécificités pour la mise en œuvre de la paille. Mais pour ça, il y a des formations et donc les entreprises peuvent se former. Donc je dirais, comme je le disais tout à l'heure, le frein n'est pas technique. Je dirais qu'il faut appuyer sur les maîtres d'ouvrage, les sensibiliser, leur dire voilà, ça existe. Il faut en fait, quand on montre des bâtiments aux maîtres d'ouvrage, ils trouvent que c'est super confortable et super intéressant. Et en fait, il faut qu'ils soient rassurés parce qu'il y a énormément d'a priori. Et une fois qu'on a levé ces a priori, les gens sont séduits par ces systèmes.
2: Est-ce qu'il y a un surcoût justement on le disait avec on entendait à l'instant avec Hugues, c'est vrai que la main d'œuvre va peut-être être voilà, le temps passé évidemment c'est important, il y a un surcoût, on est compétitif par rapport à ma théorie conventionnelle.
1: Alors justement, c'est là qu'il faut faut pondérer tout ça, parce que le conventionnel, on va dire, c'est mal isolé. On aura du coup un surcoût au niveau de notre facture énergétique.
2: Dans le temps, en plus.
1: Dans le temps, ouais. Voilà. Donc, faut raisonner aussi dans le temps. C'est ce qu'on explique aussi au maître d'ouvrage public. C'est que peut-être, au départ, il va y avoir un léger surcoût. Mais dans le temps, ils vont voir leur facture énergétique vraiment baisser. Et un entretien, du coup, qui va être bien inférieur à des bâtiments conventionnels. Mmh.
2: Bénédicte, c'est un argument, ça, qui porte aujourd'hui aussi en Allemagne. On sait hein, que le coût de l'énergie augmente un petit peu partout. Tout le monde en subit la facture. Est-ce que, du coup, surtout en Allemagne, où il y a quand même une mouvance écologiste peut-être plus prononcée, on est sensible à ce phénomène et on a envie d'aller plus vite sur ces sujets?
0: Bien sûr, il y a des mouvements par rapport au coût des matériaux dans le bâtiment en général. Pour l'instant, je ne suis pas sûr où ça va nous mener dans le futur. Pour l'instant, je dirais qu'en Allemagne, en France, c'est peut-être que les bonnes entreprises dans l'artisanat, ils ont du travail. Donc, ils ne sont pas forcés d'appliquer quelque chose qui est pour eux nouveau. Mmh. Donc, convaincre un charpentier à employer la paille, c'est pas facile, mais on peut le faire, ou on peut réussir en mettant avant les qualités de la construction en paille, telles que des habitations bien confortables, puis un éco-bilan exceptionnel. Mmh. Et je crois que c'est surtout sur cet éco-bilan qu'on va développer encore plus la construction en paille dans le futur, parce que c'est ce qui compte. On parlait de ces 40% d'émissions,
2: oui,
0: dues à la construction. Et donc, alors là, la construction en paille peut répondre avec une technique qui économise très bien les ressources et les émissions.
2: Bien sûr. Hugues, même question là, c'est la solution pour massifier, ça passe aussi, bon, on l'a compris, par une prise de conscience, par formation, éducation, information. Dire aussi que le surcoût, il n'est pas si énorme que ça par rapport aux matériaux standards, et surtout on se rattrape dans le temps.
3: Moi, je dirais même un peu plus loin, je dirais qu'en fait il n'y a pas de surcoût. Ce qu'on va payer en plus, c'est le prix de la qualité et de l'excellence. Quand vous allez au restaurant, que vous achetez une voiture et que vous visez du haut de gamme, vous vous attendez à payer un peu plus cher. Dans le bâtiment, c'est exactement la même chose. Si vous voulez un bâtiment qui est hyper confortable, été comme hiver, qui ne demande pas de climatisation, qui est du niveau passif et qui en plus a un très faible impact environnemental, on parle de bâtiments de très très haute qualité et de très très haute performance. Donc oui, ça coûte un petit peu plus cher, mais je dirais vous en avez pour votre argent. Donc en fait, c'est pas un surcoût, ce que vous payez, c'est la qualité en plus, c'est l'excellence.
2: Le prix de la qualité.
3: Moi, je travaille en bureau d'études, j'ai travaillé en bureau d'études et je travaille toujours en bureau d'études actuellement. Si je devais faire quelque chose d'encore plus qualitatif que ça, je vois pas ce que je peux faire en fait. Je suis au maximum de mes capacités en termes de performance, ouais, et de qualité avec les constructions bois, paille ou des matériaux très peu transformés.
2: Alors dans les bénéfices, justement, on a parlé du ressenti, de la qualité de vie intérieure. Vous le vivez, vous l'expérimentez au jour le jour. Il y a aussi tout ce qui est aspect chimique aussi de la construction, les composés volatiles, ça peut être la construction en paille, qui est un matériau biosourcé, la réponse à certaines allergies.
1: Absolument. Bah, on a eu le témoignage d'une personne chez un bailleur social, donc un locataire, qui a dit depuis qu'on habite dans ce bâtiment, dans ce logement, construit donc en bois et en paille, ma fille n'a plus de crise d'asthme. Mmh. Donc c'est quand même, il faut le signaler aussi. Et il y a aussi un confort. Il y a un effet de cocooning qui est assez agréable. Et même au niveau de l'acoustique aussi, ça résonne beaucoup moins.
2: Ouais.
1: C'est indéniable.
2: Bon, on sent que donc vous y êtes bien, frais en été, chaud en hiver. Au niveau de la main d'œuvre, j'y reviens. On a des formations certifiées, certifiantes. Comment ça se passe au niveau de ceux qui voudraient, peut-être qui nous écoutent, qui voudraient se lancer ou se diversifier dans ces métiers?
1: Tout à fait. Moi, je parle pour la France. Déjà, on a la formation Propaille, donc qui a été mise en place par le RFCP, donc le Réseau français de la construction paille. C'est une formation de 5 jours qui est destinée justement aux professionnels, donc aussi bien les artisans que les architectes et bureaux d'études également.
2: D'accord. Du coup, on peut.
1: Voilà,
2: on
1: tous les professionnels du bâtiment peuvent se former. Il y a plein maintenant d'organismes de formation partout en France qui sont conventionnés justement avec le Réseau français de la construction paille et qui peuvent bénéficier. Donc, qui peuvent faire bénéficier de ces formations.
2: Bénédicte, est-ce qu'en Allemagne également, on observe un engouement pour la paille ou du moins il y a certains peut-être constructeurs qui sont en train de changer, d'évoluer et de se dire pourquoi pas se diversifier sur ce matériau?
0: Oui, ça commence. Ça commence aussi grâce au projet d'Abstraw, parce que on a aussi adressé les entreprises et pas les autoconstructeurs pour leur parler par rapport à la construction en paille. Il y a actuellement au moins 2 entreprises qui sont lancées dans la construction en paille. Alors, il offre un bâtiment complet. Donc, si un client veut avoir un bâtiment en paille, ils sont prêts à le délivrer. Et à mon avis, ça va. Il y aura plus de charpenteries qui vont faire ça dans les années à venir. Ça va croître.
2: Bien sûr. Même question pour la Belgique. Là aussi, est-ce que les lignes sont en train de bouger?
3: Oui, assez bien en fait. Comme je le disais tout à l'heure, il y a que 2 entreprises de construction qui font de la paille en Wallonie en tout cas, et je pense qu'en Flandre il y en a pas. Et en fait, ces entreprises ont des carnets de commandes qui sont pleins actuellement et ce sont des entreprises qui se développent très bien. Elles ont mis leur technique au point, elles sont rodées maintenant et elles sont reconnues. Donc pour la plus grosse d'entre elles, ça fait plus de 10 ans maintenant qu'ils ont développé leur technique. C'est quelque chose qui est très bien maîtrisé. Ils ont maintenant de la reconnaissance et ils ont beaucoup de demandes maintenant pour ce type de construction. On espère maintenant que d'autres entreprises vont s'y mettre.

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1: Bonjour à tous. C'est le plus haut niveau enregistré depuis l'automne 2020, quand il était encore affecté par la crise du Covid. Le taux de chômage en France a augmenté de 0,2 points au deuxième trimestre 2026 pour atteindre 8,3% de la population active. C'est ce que nous apprend l'INSEE au sens du Bureau international du travail. Le nombre de personnes sans emploi et qui en recherchent activement a augmenté de 62 000 par rapport au trimestre précédent, s'établissant à 2 700 000 personnes. C'est ce que précise l'INSEE. Le taux de chômage a augmenté pour toutes les tranches d'âge, plus 0,4 points pour les 15-24 ans, plus 0,2 points pour les 25-49 ans et plus 0,3 points.

0: lieu dans un lycée réputé de la province de Nantaburi, au nord de la capitale thaïlandaise. La Thaïlande affiche l'un des taux de possession d'armes les plus élevés de la région, avec quelques 10 millions d'armes à feu estimées en circulation, soit une pour 7 habitants. Voilà, c'est la fin de cette édition. Merci de l'avoir suivi.
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2: Bonjour à tous et bienvenue sur l'influenceur BTP. Aujourd'hui, une grande émission, je suis en compagnie de DJ Plomberie. David, comment ça va ?
3: Impeccable.
2: Ah, super, je suis très très très heureux de t'avoir. Aujourd'hui, on va parler d'un sujet important qui est comment arriver à utiliser les réseaux sociaux, je bafouille, c'est l'émotion. Comment arriver à utiliser les réseaux sociaux tout en gérant son entreprise. David a la particularité de pas faire des vidéos à temps plein, il a un métier, il a une entreprise artisanale, c'est d'ailleurs pour ça qu'il a commencé. Il va vous donner ses conseils pour que vous puissiez faire de la même chose. C'est le but de cette émission, l'influenceur BTP, vous donner les conseils pratico-pratiques des artisans qui arrivent à faire des dizaines de milliers de vues sur les réseaux sociaux pour que toi aussi tu puisses arriver à développer ta société, donner de la reconnaissance à tes salariés et qu'ensemble on fasse tous rayonner les métiers du BTP. Moi je suis Jean Bernard, donc cofondateur d'Eldo. Eldo c'est une start-up qui édite un logiciel à destination des artisans pour les aider à digitaliser et optimiser leur gestion commerciale. Et voilà, je suis très heureux d'animer cette émission. Comment ça va, David ?
3: Impeccable.
2: Super. Alors, est-ce que tu peux te présenter pour les gens qui nous regardent ?
3: David, de prénom. Johannes, de nom. D'où mon entreprise, DJ Plomberie, que j'ai créée il y a à peu près 25 ans. Et je suis présent sur les réseaux au jour d'aujourd'hui, à peu près 3 ans et demi.
2: Ok.
3: Voilà.
2: Au niveau de l'entreprise, soit tu as plutôt une grosse entreprise, une entreprise. Non ?
3: Non. Moi, je suis seul avec ma femme.
2: Ok.
3: Voilà, moi, je suis sur les chantiers et ma femme s'occupe de la partie administrative. J'ai tendance à dire qu'elle bosse plus que moi.
2: Ah !
3: Oui. C'est n'importe quoi. C'est n'importe quoi, tout ce truc d'administratif qu'il faut faire en France.
2: Malheureusement, c'est vrai. Il y a 40% des patrons d'entreprises du BTP qui se sentent au bord du burn-out à cause des problématiques de recrutement, d'approvisionnement et administratif.
3: Mais bien sûr, tu finis ta journée de travail et après tu dois passer 3, 4, 5 heures à traiter les courriers, les devis, les factures, tout ce que les artisans connaissent.
2: Et toi, malgré tout ça, tu es arrivé à être un des artisans les plus visibles sur Internet, à être aussi sur les grandes chaînes. On va parler donc de tes secrets ou en tout cas de des conseils que tu peux partager. D'accord. Pour arriver à t'organiser.
3: Il n'y a pas de secret. Il n'y a vraiment pas de secret.
2: Ah ben écoute, tu vas nous expliquer tout ça.
3: Qu'est-ce que tu veux savoir ?
2: Comment tu as commencé toi sur les réseaux ? C'est parti d'où en fait ? Parce que souvent, alors, on promeut l'usage du digital auprès des artisans et il y en a qui me disent « Ah non, mais ça c'est pour les jeunes qui démarrent et tout ça. Mm-hmm. » Bon, toi tu n'aimes pas de démarrer hier. Du coup, toi, voilà, comment tu es tombé dedans ? Qu'est-ce qui t'a fait t'y mettre ?
3: Je trouvais le support pour moi YouTube intéressant pour faire de la publicité pour ma boîte.
2: D'accord.
3: Voilà. Donc j'en ai parlé à ma femme. Et ma femme me dit mais c'est pour les jeunes ça. Voilà. Qu'est-ce que tu vas t'emmerder là ? Faire perdre du temps là-dessus. Ah. Et j'ai toujours aimé un peu ça, moi, les vidéos, les machines, tout ça. J'ai toujours aimé un petit peu ça. Et du coup, je ne l'ai pas écouté. Avec le recul, j'ai bien fait de ne pas l'écouter. Et je me suis lancé là-dessus.
2: Ok.
3: Voilà. Ma première vidéo, c'était 3 semaines avant les gilets jaunes.
2: Ok.
3: Où j'avais mis du gasoil dans le camion, j'avais mis ma carte bleue et j'avais un plafond de la carte bleue. Et quand j'ai mis le plein au camion, je suis venu vraiment près du plafond. Quoi.
2: Ah, et là, le plafond, il a encore explosé.
3: Oui, on ne peut plus mettre le plein maintenant, c'est simple. Aujourd'hui, quand je touche le plafond, je ne mets pas le plein au camion. Ouais. Et j'avais la GoPro de mon fils dans le camion, là, je l'ai mis. Voilà, ma première vidéo, ça a été une vidéo contestation sur le prix du gasoil.
2: Coup de gueule.
3: Petit coup de gueule.
2: Comme notre ami Laurent Aubel qui sait bien le faire.
3: Et j'ai posté ça. Ma fille me dit, mais papa, on ne commence pas YouTube en râlant.
2: Et si.
3: Et du coup, après, j'ai enchaîné des vidéos de plomberie. Comment j'ai trouvé le temps, c'est ça ?

0: Ouais, exactement.
1: Alors moi j'ai la chance d'avoir une femme extraordinaire. Voilà, ça fait 30 ans qu'on est ensemble. On est mariés, on a 3 enfants, tout va bien.
0: Félicitations.
1: Et c'est gentil, merci. et elle s'occupe depuis tout le temps de toute la partie administrative. C'est-à-dire que moi, ça fait peut-être 15-20 ans que j'ai pas fait un devis.
0: Ah, tu fais même pas les devis?
1: Je fais même pas les devis.
0: Okay.
1: C'est-à-dire que je vais sur les clients, je note ce qu'il me faut et je le dicte à ma femme.
0: Ok.
1: Et je le dis, on a un peu l'habitude, je le dis tout vite.
0: Ouais.
1: Et elle note ça sur un papier, et je sais que le devis va partir dans la journée chez le client.
0: Waouh, dans la journée.
1: Oui.
0: Il y a plus d'un particulier sur deux qui se
1: plaint. Non, mais alors, quand je dis dans la journée, quand je lui ai dicté le devis, il part dans la journée.
0: Ça, c'est un gage de qualité, ça, c'est rare. Une belle qualité.
1: Non, mais voilà.
0: Un beau mode de fonctionnement.
1: Mais quand un client te demande quelque chose, et que la demande est sérieuse, répondez aux clients, quoi.
0: Ouais.
1: Il y en a tellement qui laissent des messages aux plombiers et qui rappellent pas.
0: Un particulier sur deux se plaint de pas avoir les éléments en temps
1: et
0: heure.
1: Répondez. On vous parle pas de tarifs. Juste répondez. Ouais. Voilà, répondez. Et un client, c'est simple. Hein, il t'appelle, il est embêté. Tu l'appelles, tu lui dis, papa, je viendrai vendredi. Souvent, il te dit oui. Parce que il sait que vendredi, il y a quelqu'un qui va venir pour son problème.
0: Oui.
1: Il y a quelqu'un qui s'en occupe. D'accord? S'il n'a pas de réponse, il ne sait pas quand un professionnel va venir. Donc, répondez à vos clients.
0: Okay.
1: Tout simplement.
0: Donc, mais pour arriver à faire des vidéos sur les réseaux sociaux, pour promouvoir son entreprise, parce que toi, c'est vraiment pour développer le business à la base.
1: Et je vais même aller plus loin.
0: Ouais.
1: Au tout début, alors maintenant, les gens qui vont voir, ils vont dire que c'est n'importe quoi, les nombres d'abonnés et tout ça. Je pensais avoir 5000 abonnés. Dans les 5000, qu'il y en ait 500 qui soient plus ou moins dans le coin.
0: Ouais.
1: Et dans les 500 dans le coin, peut-être il y en avait 50 qui en avaient besoin de moi.
0: Oui, le calcul était...
1: Voilà. 5000, 50.
0: Voilà. Mais bon.
1: Et ça me venait me boucher un peu les dents de scie qu'on a dans le bâtiment. Ouais. Au lieu d'avoir une scie à bois, ben je voulais faire une scie à métaux.
0: Voilà. Oh, belle image.
1: Belle image.
0: Magnifique.
1: Les dents étaient moins grosses. Et après, ben c'est parti, la mayonnaise, elle a pris. Je sais pas quoi dire.
0: Ok. Et donc, alors toi, le secret, c'est donc de déléguer la partie administrative pour que toi, tu puisses te concentrer sur les chantiers, c'est ça ? Sur les clients. Et alors, les vidéos dans tout ça, tu les fais pendant que tu fais tes chantiers, tu as des moments exprès pour faire ça. Tu vois, pour ceux qui nous regardent, ils sont un peu bloqués devant la page blanche à se dire « c'est pas pour moi ». Quel autre conseil tu peux donner, qui est un excellent conseil déjà de déléguer la partie administrative ?
1: Alors, on va commencer par ça. On a tous, plus ou moins, un truc comme ça dans la poche.
0: Ouais.
1: J'ai fait mes premières vidéos jusqu'à 10 000 abonnés avec ça.
0: Wow. Et on dit que les premiers 1000 abonnés, c'est le plus dur à avoir.
1: Voilà.
0: 10 000 aussi, et voilà. Après, ça va un peu plus vite.
1: Après, ça va un peu plus vite. Mais, c'est-à-dire, j'ai investi zéro. Ça, je l'avais dans la poche. Alors là, c'est le 11 ou 12, et j'avais le 6. D'accord? Donc, c'est pour vous dire. Et, j'ai m'étais juste acheté un trépied pour essayer d'avoir une image stable. Sur Amazon, 20 euros.
0: Ouais.
1: Je crois que je l'ai encore. Non, mais voilà. Et après, ben, quand j'ai eu ça, ben, forcément, on a un peu de YouTube bonnet, parce que moi, j'ai jamais caché que c'est un business pour moi, YouTube.
0: D'accord.
1: Ça s'appelle DG Plomberie, comme ma boîte. Moi, c'est une chaîne professionnelle.
0: Ok.
1: Voilà.
0: Donc, tu arrives à avoir un revenu de tes vues
1: Bien sûr.
0: Ok.
1: Bien sûr, des revenus, des partenariats, de tout ça.
0: Ok. Mais de YouTube et des partenariats sur deux sources différentes.
1: Bien sûr. Et donc j'ai eu des petits revenus, et à 10 000 abonnés, j'avais quelques petits revenus, et je m'étais acheté un petit caméscope.
0: Ah, t'as réinvesti l'argent de YouTube.
1: Exactement.
0: Pour le matériel.
1: Il était hors de question que je mette de l'argent de ma poche.
0: Et oui.
1: Pour faire du YouTube.
0: C'est intelligent, hein, comme tout ce qu'on fait.
1: L'argent de ma boîte.
0: Mon père de famille.
1: Voilà. Bon, voilà, aujourd'hui, c'est autre chose, mais j'ai commencé comme ça. Comment je dégage du temps? Eh bien, je réponds pas aux courriers.
0: Ok.
1: Je réponds pas aux mails.
0: Tu réponds pas aux mails non plus.
1: C'est ma femme qui le fait.
0: Ah, c'est bien.
1: Tout ce qui est administratif, tout ce qui a un papier.
0: Téléphone aussi, le téléphone.
1: C'est ma femme.
0: Très bien. C'est un conseil de gestion qu'on donne souvent aussi.
1: Mais
0: de déléguer.
1: C'est simple. Les gens qui arrivent à m'avoir au téléphone et qui ont un problème, vous pouvez venir tard. Nous, ça nous dérange pas. Même si c'est 8, 9 heures du soir, ça nous dérange pas. Et donc, on se retrouve avec des horaires à rallonge. Quand on a ma femme au téléphone, c'est elle qui me fait mon planning. Mmh. D'accord? Donc, j'ai mon planning, il est rempli, et moi, je m'occupe de mon planning. Eh bien, elle adapte ça avec des horaires normaux. C'est-à-dire que le dernier rendez-vous de chez le client, c'est 18h.
0: Ok.
1: Basta. Je finis mon chantier, je rentre chez moi. Et je vois ma femme et mes gosses, et voilà.
0: Et les vidéos, alors, tu les fais quoi? Tu les fais sur tes chantiers? Tu les fais le week-end? Comment tu t'organises pour faire les
1: vidéos? Toujours des vidéos de chantier. Au jour d'aujourd'hui, c'est mon principe de vidéo. Je viens chez toi, je te change le robinet, je trouve le truc sympa. Je sors la caméra et je me filme. Je vais passer. Alors, je vais te dire le tarif avant.
0: Ouais.
1: Je vais passer plus de temps parce que je vais augmenter 30 à 40% mon temps de travail.
0: Ok.
1: Mais ton tarif ne va pas changer.
0: Ne va pas bouger. Voilà. Ok.
1: Ton tarif, tu l'as eu avant. Si je me suis embêté, c'est pour moi.
0: Ok.
1: Voilà. Et donc, je me filme. Et après, ben, je me suis fait un petit ordinateur dédié à YouTube.
0: Ok.
1: Où je fais mes montages, mes rushs. Mes enfants sont grands. Donc, ils savent gérer les ordinateurs. Et quand on me dit à table, je suis en train de faire le montage, ma table, je pose tout et je vais à table.
0: Ok.
1: Et donc, une vidéo me prend, au jour d'aujourd'hui, une semaine à temps perdu.
0: C'est-à-dire, une semaine à temps perdu?
1: Alors, je suis quelqu'un qui me lève tôt.
0: Moi aussi. Quelle heure?
1: 5h30, 6h tous les jours.
0: Ouais, moi 6h, ok.
1: Tous les jours, ouais. Même le dimanche.
0: Ouais, à moi non. Là, je me rattrape.
1: En contrepartie, je me couche tôt.
0: Ouais.
1: C'est-à-dire que moi...
0: 22, 23.
1: Ouais, 23 en général, je suis...
0: C'est dos.
1: Et j'entends, papa va te coucher. Voilà. Et ma femme, voilà. Donc je vais me coucher, j'ai mes heures, tout va très bien. J'ai mis cette partie parce que quand je me lève tôt, je vais me faire mon café... Même le chien, il reste au lit. C'est trop tôt pour lui. C'est trop tôt pour lui. Et donc, je vais dans mon petit atelier studio, là. Et je me mets à travailler, à m'occuper un peu de mes réseaux. Et naturellement, après la maison se réveille, eh bien, j'arrête ce que je fais. Et je vais on passe naturellement sur le DG Plomberie Artisan.
0: Ok. Du coup, les revenus de ton entreprise artisanale sont mélangés avec les revenus de ta tout sur la même société.
1: Oui. Okay. Oui, oui. Le comptable me disait de faire une autre boîte, mais j'ai pas envie d'avoir une autre boîte. Oui.
0: Simple. On fait simple les
1: choses. De toute façon, c'est ce que je dis tout le temps. Restons simples.
0: Voilà. Restons simples.
1: Voilà. Alors que je pourrais payer un peu moins d'impôts, un peu.
0: Ouais. Okay. Ça vaut pas le coup de. Voilà.
1: Simple, simple. Et quand je rentre le soir, eh ben, je fais tout ce que je dois faire à la maison et moi je regarde pas plus que ça à la télé.
0: Ouais.
1: Donc je vais dans mon atelier et je vais bosser jusqu'à l'heure qu'on passe à table.
0: Ouais.
1: Et après, parce que moi mes devis et mes factures sont faits.
0: Ouais.
1: Quand je rentre, c'est fait, moi, ça.
0: Ok.
1: J'ai pas besoin de le vérifier. Des fois, ma femme, elle m'envoie la photo du devis et tout ça. Alors, je le lis, je fais, mais envoie-le. Mais pourquoi? Mais ça fait 10 ans que je te dis, envoie-le direct. C'est bien fait, il n'y a pas de faute, il n'y a rien. Ouais. Moi, j'en fais des fautes. Mais elle n'en fait pas.
0: Ok.
1: Donc, le papier est propre et ça part chez les clients. Et après, ben, c'est elle qui gère si le devis est accepté. Elle a la liberté du planning.
0: À la liberté du planning. Et donc toi, c'est quoi? Alors, tu te gardes les heures du matin quand tu te lèves pour faire les réponses sur tes réseaux sociaux?
1: Je réponds plus.
0: Tu réponds plus?
1: Je reçois 200 ou 300 messages par jour.
0: 200 ou 300 messages par jour, waouh. Donc tu réponds plus, donc tu fais des vidéos, tu fais des montages.
1: Voilà.
0: Ok.
1: Après, c'est simple. Tu vas voir. Il y avait eu une étude à la télé, je sais pas quoi. Les gens passent entre 3 et 5 heures par jour sur les réseaux.
0: Tout à fait.
1: Me dites pas qu'on n'a pas le temps. Vous passez 3 ou 5 heures par jour à faire comme ça sur TikTok, à regarder des vidéos, à faire machin. D'accord? Donc c'est simple. Soit vous regardez les vidéos, soit on vous regarde en vidéo.
0: Tout simplement. Choisis ton camp.
1: Non mais voilà. Faut pas réinventer la roue. Il y a une audience qui regarde. Fais en sorte que ce soit toi qu'on regarde.
0: Donc, est-ce que tu conseilles aujourd'hui, David, à n'importe quel artisan, quel que soit son âge, quelle que soit son activité, quel que soit son sexe, quel que soit son corps d'état, est-ce que tu lui conseilles donc de prendre le temps de faire ça aujourd'hui?
1: Oui.
0: Qu'il soit au début, au milieu ou à la fin de carrière.
1: On s'en fout.
0: Oui. Démarrer demain.
1: Qui demain? Maintenant.
0: Maintenant, c'est now, c'est maintenant.
1: Il y a une phrase pour l'immobilier, c'était le meilleur moment d'acheter l'immobilier, c'était il y a 20 ans. Et le deuxième meilleur moment, c'est aujourd'hui. Voilà. Donc, oui, pour deux raisons. Déjà, l'aventure est extraordinaire. Si vous, il faut essayer de le faire pour les bonnes raisons.
2: Oui.
1: Voilà. Nous, on est arrivé à 180 000 au jour d'aujourd'hui.
2: Bientôt 200, mais.
1: C'est énorme, déjà.
2: C'est énorme.
1: Tu imagines un plombier, je suis pas Brad Pitt, quoi. Je suis bien d'accord.
2: C'est magnifique.
1: Oui, voilà. Et, moi, j'ai commencé pour faire de la pub pour ma boîte. Et après, la machine s'est emballée. Et donc, on se retrouve avec des revenus sur YouTube. Les petites publicités que vous voyez, c'est quelques centimes. Mais quand on fait 700 millions de vues par mois, c'est quelques centimes cumulés fois en revenus. Il y a les marques qui nous proposent des partenariats. Donc, ils nous appellent et, pour présenter un produit. Alors, j'en reçois plusieurs par jour. Plusieurs par jour. Je dis non à 9 sur 10. 9 sur 10. Et je reçois le produit, je le regarde, je tourne une vidéo, et à partir de là, je prends la décision de le faire ou pas. Bon, on s'est mis d'accord sur les tarifs, parce que on va pas se mentir, c'est de la pub qu'on fait. C'est le nouveau format publicitaire, les catalogues, on les prend, on les bookine comme ça, et quand il y a une publicité de quelque chose qui a acheté la page du catalogue, on la passe, on la regarde pas. Avec une vidéo sur moi, tu vas voir le produit, tu vas voir le produit posé, tu vas voir l'explication, tu vas tout voir. Et puis, il y a marqué des Plomberie. Tu vas pas voir du tricot.
2: Oui.
1: Non, mais...
0: Est-ce que tu sais si les marques, elles arrivent à mesurer derrière l'impact sur les ventes? Ils peuvent acheter une chaudière.
1: Alors, sur les ventes, je le sais jamais.
0: Ouais.
1: Du moins, j'en sais très peu.
0: Ouais.
1: Mais parce que souvent, il y a une équipe, des grosses boîtes comme ça, il y a une équipe marketing, une équipe de vente.
0: Ouais.
1: Et nous, on a affaire à l'équipe marketing.
0: Tout à fait.
1: Par contre, on sait le nombre de clics.
0: Ok.
1: Quand on met la description, le lien dans la description, on sait le nombre de clics.
0: Ouais.
1: Pour ceux qui veulent bien nous le dire. Moi, c'est quelque chose que je veux savoir. Tout simplement parce que on m'a payé pour faire quelque chose. Voilà, je veux que le client soit content parce que ça devient un client.
0: C'est vrai.
1: Et oui, mais oui.
0: C'est vrai.
1: Et c'est toujours un client satisfait, il va dire tiens, appelle David, il est sympa, machin, ça se passe bien avec lui.
0: Vas-y. Non, je te recommande.
1: C'est
0: bouche à oreille.
1: Mon activité est en train de changer. Je suis en train de devenir un influenceur. J'ai réservé ma maison à Dubaï là.
0: C'est vrai, en haut de la tour, là.
1: Oui, enfin, bien sûr.
0: Ils sont en train de construire.
1: YouTubeur, autant. Mais,
0: Il y en a qui sont en train de se faire virer, là.
1: Mais bon, faites les choses propres. Et puis, ça prend du temps.
0: Ouais.
1: Il y en a un qui avait dit, ça m'a pris 20 ans, 3 mois et 4 jours pour exploser du jour au lendemain.
0: Exactement.
1: Si je sais plus qui c'était. Ouais. Les dates sont pas bonnes, mais.
0: Tout à fait.
1: Ça prend du temps.
0: Ouais.
1: Et puis, ces réseaux sociaux, c'est un marathon. Prenez un rythme et gardez ce rythme.
0: C'est ça. Le meilleur rythme, des fois on me demande est-ce qu'il faut que je publie tous les jours, toutes les semaines, tous les mois. Le meilleur rythme, c'est le rythme que vous pouvez tenir.
1: Exactement. Moi, la première année, j'étais à 2 vidéos par semaine.
0: C'est énorme.
1: C'est énorme.
0: C'est
1: gentil.
0: C'est énorme. T'étais chaud.
1: Eh bien, on en a parlé pendant qu'on mangeait un bout.
0: Ouais.
1: Si on veut faire décoller un avion, si tu le mets à 20%, il roule.
0: Ouais.
1: Il va pas avoir sa vitesse de portance. Si tu le mets à 90%, il peut décoller. D'accord? Il peut se cracher derrière, il peut faire ce que tu veux. Mais.
0: C'est pas sympa, en plus.
1: Non, mais si tu mets pas 90% au début pour essayer de décoller, ça décollera jamais.
0: Ouais.
1: Et la chance que t'as de faire une vidéo et qu'il devienne viral et que tu prennes, et si on met pas du contenu après derrière, on passera vite aux oubliettes. Donc c'est un marathon, on y va tranquillement, on passe des paliers, les 10 000, les 15 000, les 20 000, les 100 000, voilà. Et les nombres de vues augmentent, et on a des vidéos qui font moins de vues, des vidéos qui font plus de vues. C'est YouTube qui décide après tout ça.
0: Quels sont tes objectifs, David, toi là, comment tu vois l'avenir, hein? Quels sont les... Est-ce que t'es un marathonien?
1: Oui.
0: T'es un sportif, quand tu fais les choses, tu les fais bien?
1: J'essaye.
0: Mes objectifs, quelle est la prochaine étape?
1: Il y en a pas.
0: Okay.
1: JB, je vis un truc extraordinaire. Je suis à Paris aujourd'hui. Non, mais faut qu'on le sache, j'ai pris l'avion, j'ai fait l'aller-retour Paris pour faire une émission de radio. Où on a passé un super moment, où j'ai découvert les collègues qui étaient là, et on a découvert à toi. On a découvert les gens de Batimat. Je serai encore le petit artisan lambda, sans être... j'aurais pas mangé avec les gens de Batimat. Et c'est enrichissant, quoi.
2: C'est l'aventure. C'est pas destination, c'est la route qui compte.
1: Exact. C'est le chemin qui est important. Ouais. Moi, je prends... Alors... déjà, dans ma vie professionnelle, je gagnais déjà ma vie.
2: Ouais.
1: D'accord ? Tout ce qui vient là, c'est en plus.
2: Ouais.
1: Ok ? Donc, ça fait que j'ai aucune contrainte. C'est-à-dire, je fais ce qui me fait plaisir. Et ça se ressent en vidéo.
2: Et ça se ressent en vidéo.
1: Si tu fais un truc, putain, j'ai pas envie de faire ça, moi. Voilà. Mais si tu fais un truc qui t'éclate, ça se sent en vidéo. Comme disait Cédric, quand il m'a vu faire mes pavés de piscine, là, c'était vachement lourd. C'est 40 kilos chaque pavé, quoi. Mais j'avais envie d'avoir ma piscine propre pour que mes enfants soient bien et tout ça. Et prenons les choses comme elles viennent. Choisissons ce qui nous fait un plaisir. Et on laisse venir les choses tranquillement. Et si elles viennent, super. Et si elles viennent pas, super.
2: Elles viendront, de toute façon, en étant consistant.
1: Voilà. Au jour d'aujourd'hui, moi j'ai 51 ans. J'aurai 20 ans. Je pense que j'aurai pris un peu la grosse tête.
2: Ah ouais?
1: Oui. En toute sincérité.
2: Alors dans l'épisode tout à l'heure, je disais que je trouvais qu'il y avait une très belle solidarité justement entre tous les artisans qui créent du contenu. Tu faisais une petite moue, j'avais l'impression que tu n'étais pas tout à fait d'accord. Ça me fait penser à ça, ce que tu dis. Est-ce que tu penses qu'il y en a qui commencent à prendre un peu, voilà, qui ne sont pas dans le bon esprit ou...
1: Non, la plupart des artisans sont bien.
2: Ouais.
1: Le silence est d'or. On va rester là.
2: Mais en tout cas, c'est un risque quand on est jeune et qu'on a un succès qui peut être rapide et fort sur les réseaux. C'est quand même un risque de ne pas garder les pieds sur terre, imagine, qu'on soit dans le sport. Alors, peu importe.
1: On va parler un petit peu. C'est, imagine, j'ai 20 ans.
2: Ouais.
1: Et avec les réseaux, je gagne plus d'argent que mon père.
2: Ouais.
1: Attention, c'est mon père. Hein.
2: Oui.
1: Mais le bouffe, je lui dis rien, je me tais, voilà. Mais, si je gagne plus d'argent que mon père, il va être fier pour moi.
2: Ouais.
1: Est-ce que moi, j'aurai la même attitude? Est-ce que, moi, j'ai une vraie vie, une vraie femme, des vrais enfants, des vrais potes, des vrais problèmes. Et cette partie réseaux sociaux, je veux pas que ça vienne me compliquer plus la vie que ça. Voilà. Donc, je fais ma vidéo, je la poste, ça se passe bien. J'ai des commentaires, j'ai des haters, j'ai pas des haters, on s'en fout. À tel point on s'en fout, tous, hein.
2: Ouais.
1: Parce qu'on se connaît tous, hein.
2: Ouais.
1: Et on s'appelle de temps en temps et on parle. S'ils savaient à quel point ça nous fait rien, je pense que les mecs écriraient pas.
2: Possible.
1: C'est pas possible. C'est simple.
2: Ah, moi j'en ai eu un ce week-end, c'était chaud quand même.
1: Oui, mais voilà. Donc toi, je te conseille une chose. T'as un commentaire négatif, on va dire. On va rester poli. Je te conseille juste une chose. Tu prends 5-10 minutes, tu vas boire un café.
2: Ouais.
1: Écoute-moi. Tu vas boire un café.
2: Ouais.
1: Tu reviens, au bout de 5-10 minutes, tu me redonnes le nom de la personne, tu le sais pas. Tu sais même pas ce que... Si, tu vas savoir les grosses lignes de ce qu'elle t'a écrit, mais tu saurais même pas où c'est.
2: Ouais.
1: Mais moi, le problème, c'est que même si je vais y répondre, que je prends 5-10 minutes, il a disparu, le message.
2: Oui.
1: Je sais plus où il est. La dernière vidéo, j'ai 1200 messages. Sur mon appartement, là.
2: Ouais.
1: Il y a 1200 messages.
2: Wow.
1: J'ai lu la moitié. C'est plus possible, quoi. Sinon, je passe toute la journée devant l'ordinateur. Donc, et puis... Soit comme un bateau dans la mer. Et là, tu vas me dire, mais qu'est-ce qu'il raconte?
2: Ah là là là là là.
1: C'est facile, tu vas comprendre. Bien sûr, la majorité des commentaires, 98-19%, sont positifs. Et sont des commentaires qui nous remercient de ce qu'on fait. Mais on se rappelle toujours la tache d'huile qu'on voit à la mer. D'accord? Si tu laisses rentrer l'eau dans ton bateau, le bateau, il va couler.
2: Exact.
1: Donc, le hater, tu le laisses pas rentrer dans le bateau. Perds pas de temps là-dessus.
0: C'est magnifique.
1: Va jouer avec ton fils au lieu de répondre à un hater.
0: C'est une très belle citation. Normalement, voilà. On finit avec une citation. Je pense que c'est celle-là qu'on gardera. Tu as tout à fait raison, David. Mmh. Est-ce qu'il y a des partenariats que tu voudrais mettre en avant, avec qui tu travailles, des collaborations qui sont cool?
1: Il y en a une qui est super cool, c'est Interplast. Ouais.
0: Interplast.
1: Dis-nous tout. Interplast, c'est une boîte qui fait du PVC à Monaco.
0: Ouais.
1: Fit Interplast, et qui sont partenaires de la chaîne depuis 2 ans. Mmh. Donc, c'est des partenaires à l'année.
0: Ouais.
1: D'accord? Et j'ai une relation avec, il s'appelle Valentin, c'est devenu un pote.
0: Ouais, ça va devenir.
1: Non mais voilà, c'est plus un travail, on s'appelle le dimanche quoi.
0: Ouais.
1: On passe une heure au téléphone pour raconter des conneries. Et alors forcément, début d'année, on parle un peu business, on a réglé le problème du business, allez, on parle maintenant sur les projets qu'on va faire. Et donc, je vais être présent sur le stand à Batimat pendant deux fois.
0: Du 3 au 6 octobre, on t'y attend.
1: Ouais. Et je pense que ça va être de la folie.
0: Je pense que cette année, ça va être une très très grosse édition.
1: Ouais, ouais. Très très grosse édition. Il y a beaucoup beaucoup d'influenceurs.
0: Ouais.
1: Il y a la mode de l'influenceur en ce moment.
0: Ouais.
1: Il y en a qui sont plus gros, moins gros que d'autres. On s'en fout du nombre d'abonnés, de toute façon, c'est qu'un chiffre.
0: Ouais.
1: Et si vous venez à Batimat, je pense que vous allez rencontrer un peu, peut-être toutes les personnes que vous regardez en vidéo, quoi.
0: Tout à fait. Il y aura un pavillon des influenceurs qui sera prévu à cet effet. Vous pourrez bien évidemment les retrouver sur tous les stands des marques. Donc tu seras chez Interplast.
1: Je communiquerai sur Instagram ou sur YouTube où je serai. J'ai un planning qui commence à être pas mal rempli.
0: Super. Mais écoute, merci beaucoup, David.
1: Merci
0: c'était
1: à toi.
0: Un honneur et un grand plaisir de t'avoir. Tu as un parcours qui est hyper inspirant et je pense qu'il inspire aussi beaucoup de personnes, que ça soit des jeunes ou des personnes en reconversion. Et c'est le but de cette émission, l'influenceur BTP, de promouvoir les métiers du bâtiment, parce que je pense que les réseaux ont un pouvoir énorme et qu'effectivement, au lieu de regarder, on peut créer.
1: Au lieu de regarder, faites en sorte qu'on vous regarde.
0: C'est ça. Bah, écoute, merci beaucoup David pour tous ces conseils.
1: À bientôt.
0: À bientôt.
1: Ciao.
0: Et à plus. Bye.
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1: Bonjour à tous. La vigilance reste maximale face aux feux de forêt en France. Dans la Drôme, l'incendie près de Bellegarde en Diois continue de mobiliser les secours. 270 hectares ont été parcourus depuis le début du sinistre qui a repris cette nuit. Les pompiers surveillent notamment une possible propagation vers la forêt domaniale du Clap. Dans le sud-est, trois départements que sont le Var, les Bouches-du-Rhône et le Vaucluse sont placés en risque rouge par Météo France, soit un danger très élevé de départ de feu. À 8 mois de l'élection présidentielle, la France veut, elle, renforcer sa vigilance face aux ingérences étrangères. Le ministre des Affaires étrangères affirme que Paris ne tolérera aucune tentative de manipulation du débat démocratique. Cette mise en garde de Jean-Noël Barrot intervient après plusieurs campagnes de désinformation attribuées à des réseaux pro-russes et visant notamment des candidats aux futurs candidats comme Édouard Philippe, Gabriel Attal et Raphaël Glucksmann. Le prix du samplon 95 est repassé en dessous des 2 euros le litre, lui. Depuis le 20 juillet, il était repassé au-dessus de ce seuil symbolique à cause de l'inflation qui touche les prix des carburants. Le prix du gasoil est, lui, pour sa part, toujours au-dessus des 2 euros le litre. Ici, c'est une première dans le football français. La Ligue 3 ouvre sa toute première saison ce vendredi soir. L'ancien national laisse place à un championnat entièrement professionnel avec 18 clubs engagés. Le coup d'envoi de cette nouvelle compétition sera donné à 20h45 avec 9 rencontres au programme, dont Caen Valenciennes, Bastia Le Puy ou encore Rouen Cannes. De nouvelles médailles pour la France maintenant au championnat d'Europe de natation qui se déroule à Paris. Ce vendredi, Marc-Antoine Olivier a décroché l'argent et Logan Fontaine le bronze sur le 3 km knockout en eau libre. Les deux tricolores ont été devancés par

0: Même si tout est virtuel, il y aurait un marché de l'immobilier très dynamique. Des célébrités s'arrachent des propriétés à grands coups de NFT. Des avatars anonymes y font spéculer leurs crypto-monnaies. Et nous l'entendrons, des architectes y ont déjà créé des bâtiments spectaculaires. Alors, est-ce que le métaverse est le nouvel Eldorado de l'architecture ? Pour en débattre, Claire Petetin, architecte, enseignant-chercheur, spécialiste des architectures prospectives. Pascal Simoens, architecte et enseignant-chercheur également, spécialiste des data et des réseaux sociaux dans l'architecture. Bonjour et bienvenue dans Prisme. Au sommaire de cette émission, nous commencerons par la carte blanche dédiée au philosophe Tom Benoît. Bonjour.
1: Bonjour Olivier.
0: Nous écouterons ensuite une agence d'architecture qui est spécialisée dans l'architecture dans le métaverse. Et nous retrouverons bien sûr la chronique de David Trottin. Bonjour David.
2: Bonjour.
0: Et comme chaque mois, nous terminerons l'émission avec l'agenda des événements et des lectures à ne pas manquer avec Dominique Boré. Bonjour Dominique.
3: Bonjour à tous.
0: Pascal Simoens, vous êtes architecte, responsable R&D et enseignant-chercheur à la faculté d'architecture et d'urbanisme de l'Université de Mons, en Belgique, en charge de l'atelier Données, territoires et architecture paramétrique, ainsi que Ville intelligente et gestion des données. Et vous présenterez une thèse d'ici la fin de l'année 2022 sur les data psychogéographiques. Comment utiliser les réseaux sociaux pour mieux comprendre les intentions des acteurs du projet urbain et architectural. Vous écrivez des articles très pédagogiques sur cet univers sur le site internet Numeric Landscape. Bonjour Pascal.
4: Bonjour à vous.
0: Donc vous êtes en duplex en direct de Bruxelles.
4: Tant bien que mal, oui, on essaye en tout cas.
0: Voilà. Claire Petetin, vous êtes architecte et docteur en architecture, enseignant, chercheur au laboratoire de recherche LEAV à l'école d'architecture de Versailles. En 1998, vous avez fondé Time Zone avec l'architecte Philippe Grégoire, une agence dédiée à la prospective architecturale et urbaine, dont vos travaux ont été exposés notamment à Archilab en 2000. Moi, je m'en souviens très bien. C'était vos premières rencontres avec ces mondes qu'on appelait pas encore métaverse. Depuis 2014, vous dirigez l'atelier Social Machine, dans lequel les étudiants sont amenés à inventer des nouvelles interfaces de conception numérique interactive. Bonjour Claire Petetin.
2: Bonjour, bonjour à vous.
0: Donc vous êtes aussi en duplex, mais depuis Bordeaux.
2: Oui, voilà, c'est un peu plus beau.
0: Très bien, bah, décidément nous ne sommes pas loin des métaverses. Hein. Parfait, merci. Et je voudrais commencer tout de suite par la carte blanche de Tom Benoît. Bonjour Tom Benoît, vous êtes philosophe, écrivain et essayiste basé à Marseille. Vous êtes auteur d'un livre à paraître Aphorismes pour une incitation à construire, préfacé par Rudy Ricciotti, et vous concevez l'émission Philoscopie sur TV5 Monde.
1: TV5 Monde, voilà. Philoscopie.
0: Donc le prochain numéro est avec Jean Nouvel.
1: Absolument.
0: Et les métaverses, c'est d'ailleurs l'un de vos sujets de prédilection.
1: On va faire un numéro sur le métaverse, nous consacrons un numéro sur le métaverse, ce sera le pilote de Philoscopie.
0: D'accord. Et donc aujourd'hui, c'est carte blanche.
1: Bah alors en préambule, je voudrais apporter ma définition du métaverse, une définition générique de ce diable ou de ce rêve que l'on appelle métaverse et dont aussitôt le nom jeté au détour d'une réunion, d'un déjeuner, sur un plateau de télévision, sur un plateau de radio, l'on aime à conclure qu'il sera question d'innovation, d'avenir, d'argent, d'aller-retour et de prochains sourires, etc., etc. Le progrès et la catastrophe sont l'envers et le revers d'une même pièce, nous disait Anna Arendt. Le métaverse n'est rien de pire et rien de plus que notre numérique. Une version du numérique ne nécessitant plus la présence de l'écran et permettant de ressentir, de sentir, de toucher et pas simplement de voir et de croire. Dans le métaverse, l'observation devient conviction, la représentation devient volonté ou tout au moins, elle feint de l'être. Je le disais au JT de LCP il y a quelques semaines, depuis le premier sommet métaverse du monde qui se déroulait à Monaco en avril dernier, le métaverse est constitué comme chaque entité d'un corps structurant et d'un corps énergétique. L'hologramme est le corps du métaverse, les crypto-monnaies en sont le segment énergétique. Dans tout champ, tout microcosme, chaque milieu, il y a un corps et il y a de l'énergie. Dans l'industrie, dans le cinéma, dans les histoires d'amour, dans l'économie, plus qu'ailleurs, et dans le métaverse également. Seulement, comprenez qu'une monnaie n'est rien de plus qu'une réserve d'énergie, que le système monétaire puise son énergie des mouvements que l'humain déploie sur Terre en travaillant, en échangeant, et que dans le métaverse, il n'y aura aucune production.

0: Production d'énergie. Et aussi brûlants qu'ils puissent être, les fantasmes ne sont pas des passions vécues. Aussi crédibles qu'ils puissent paraître, le métaverse ne remplacera jamais la réalité. Par conséquent, il sera nécessaire de continuer à ponctionner l'énergie de l'homme pour animer le métaverse et ainsi, par exemple, construire des territoires métaverse, de l'immobilier métaverse. Mais l'immobilier métaverse sera toujours au maximum à l'immobilier ce que certains canards en plastique ont su être aux histoires sentimentales de femmes quelque peu délaissées ou un peu trop misanthropes. Il n'y a pas plus concret que l'architecture et pas plus nécessaire que l'immobilier. Le métaverse ne supplantera ni l'un ni l'autre. Au passage, je précise que s'il existe aujourd'hui une crise de l'énergie, c'est un autre sujet, on épiloguera si on, dans une autre émission sur ce sujet, mais c'est principalement parce que la population mondiale n'a plus d'énergie. Aussi, je demande aujourd'hui, avec urgence et sentence, au prochain ou à la prochaine Premier ministre ou Première ministre de consacrer un segment du ministère de la Santé, du Logement, de la Cohésion des Territoires, de la Ville, quel que soit ce ministère, qui expertise pour chacune des avancées de ce pays la compatibilité de ces évolutions avec l'entretien physique de nos concitoyens. Il s'agit là d'un cas d'urgence. La politique est également urbaine que nous suivons depuis des années est suicidaire, tant sur le plan économique que physique. Vous en doutez ? Constatez l'état de santé de beaucoup d'entreprises et observez simultanément la dégradation précoce de grand nombre de femmes et d'hommes. Le diabète à 55 ans est devenu d'usage. Faire de la politique, c'est prendre soin d'une population. Faire de la politique urbaine, c'est aménager les lieux. C'est avant tout ménager, au sens grec du terme, c'est-à-dire prendre soin d'une population, prendre soin d'un peuple. Il faut que dans le prochain gouvernement soit créée une cellule de la compatibilité physique, dont l'action sera concrète. Cessons de courir à notre perte. Il serait parfaitement impossible d'habiter demain des espaces au sein desquels les ondes seraient omniprésentes, des lieux dans lesquels on ne voudra plus se mouvoir, dont l'air serait irrespirable et dont les terres ne pourraient plus être cultivées. Où va ce monde? Demandez-le-moi. Je vous répondrai, dans le mur, sans hésitation. Pas vers un autre monde, pas vers la fin d'un monde, vers la mort d'un paradigme existentiel. Celui dans lequel l'argent est roi et le corps est maître. Et croyez-moi, c'était très bien ainsi. Léon Bloy regrettait de s'être lassé de la matière, moi, j'en ai encore envie, de la matière, et de lire Léon Bloy. Lire Léon Bloy plutôt qu'entendre députés ordinaires et politiques en tout genre nous sermonner que l'irréel vaut mieux que le réel. En outre, ce qu'il faut prévoir est que le métaverse s'inscrira bien dans le monde réel, comme un système de gestion venant assister une civilisation devenue dépendante du numérique. Le métaverse permettra d'ailleurs dans un premier temps de sécuriser certaines crypto-monnaies, parce que la pérennité de celles-ci repose sur la fiabilité des partenariats qui sont déterminés, les alliances effectuées entre sociétés de crypto-monnaies et exploitants du métaverse, et permettront de matérialiser par l'informatique un schéma économique parfaitement virtuel. D'autre part, à celles et ceux qui s'inquiètent de la crédibilité d'un investissement dans le métaverse, dans l'immobilier métaverse, je peux déclarer que la valeur des parcelles virtuelles ne sera pas moins fiable que ce que peut l'être un investissement dans une assurance vie. Par exemple, un billet de banque en lui-même ne vaut rien. La valeur que les États et les banques du monde entier lui confèrent le revêt de tout son attrait. Il en sera ainsi pour les territoires métaverses, lorsque le marché sera officiellement défini et verrouillé, comme le furent précédemment Internet, le système monétaire, le marché de l'immobilier, la bourse. Comprenez également ici, mes chers concitoyens, mes chers amis, que l'économie est réelle, que la bourse l'est un peu moins, et que le métaverse l'est encore moins, ou ne l'est pas, mais est si crédible que l'on pourrait, le temps d'un instant, le temps d'une folie générationnelle, penser qu'il l'est.
1: Merci Tom Benoît. Claire Petetin, ma première question est pour vous. Depuis quand vous intéressez-vous au métaverse ?
2: J'ai commencé à m'intéresser au métaverse. Alors c'est vrai qu'on n'appelait pas ça le métaverse, évidemment, à l'époque où ça a commencé. Et c'est vrai que c'est intéressant d'entendre cette première présentation parce que on était très loin de cette approche, enfin ce contexte économique du métaverse d'aujourd'hui. Les premières expérimentations dans le web 3D, ce qu'on appelait web 3D, c'était dans les années 90, un moment où finalement on avait accès à Internet, mais c'était pas encore un accès de masse, en fait. C'est-à-dire que le problème de la démocratisation d'Internet était considéré pour les architectes comme un terrain de bataille pour justement montrer que Il y avait un parallèle d'une certaine manière avec des questions politiques pour montrer qu'Internet, qu'il fallait construire Internet, qu'il fallait construire ce monde en trois dimensions et que c'était une opportunité pour les architectes finalement d'avoir la possibilité d'expérimenter des choses qu'on pouvait pas expérimenter dans la vie réelle en fait. Il y avait vraiment une séparation entre les deux mondes. Les deux mondes, c'est-à-dire que.
1: Et d'où ça vient les métaverses, enfin cette architecture 3D virtuelle.
2: L'architecture 3D, elle vient de la connexion entre le web et puis le début des jeux vidéo, avec la naissance des jeux à monde persistant et puis avec le développement de formats en fait en trois dimensions qui étaient le VRML par exemple, c'est-à-dire qu'on pouvait faire des modèles en 3D et puis les exporter sur Internet. C'était vraiment le tout début. Alors, ça vient de la cyberculture essentiellement. Ça vient, cette idée du métaverse vient de la pensée même cyberpunk, c'est-à-dire c'est l'époque aussi de cette libéralisation d'Internet, ce combat pour que l'accès à Internet soit libre. Donc, ça vient aussi de toute la mouvance des hackers, des logiciels libres. Ce qui est très intéressant, c'est cette connexion en fait entre les mondes virtuels, les mondes 3D, les métaverses, puis la liberté d'occuper, d'inventer des utopies urbaines, par exemple, donc d'inventer des sociétés complètement ouvertes. Alors, ce qui est intéressant, c'est que ça croise aussi quelqu'un dont on entend pas mal parler, on en a beaucoup entendu parler après, sans savoir vraiment quelle était l'origine de toutes ces pensées, c'est Hakim Bey, par exemple, avec Taz, qui vient vraiment de...
1: Temporary Autonomous Zone, c'est ça, Autonomous Zone.
2: Hein. Oui, exactement, qui a été employé même pour définir la contre-culture architecturale ou même beaucoup de notions aujourd'hui qui défendent la liberté d'occuper l'espace. Et ça vient quand même de la construction du cyberspace, en fait, ce qui était les premiers mondes virtuels avec Active World, etc. Alors, ce qui est intéressant, c'est aussi le fait que l'intégration... Pardon ?
1: Non, mais allez-y, finissez. Enchaîner, je vais laisser aussi la parole à Pascal Simoès Alors, comme on ne se voit pas dans le studio, c'est vrai que c'est un peu difficile de se partager la parole. Pascal Simoès, si vous voulez l'expliquer, ce que c'est le métaverse, non pas un enfant de 5 ans qui peut-être sait mieux que nous ce que c'est, mais en tout cas une personne de 85 ans, comment décririez-vous ce monde ?
3: Alors, je pense qu'on doit travailler par analogie quand même pour l'ensemble des personnes puissent visualiser. Alors, je pense qu'il y a vraiment deux exemples assez simple parce que tout le monde a certainement vu ces deux films là. Alors il y a le film le plus connu qui est Real Player One, où là on voit vraiment en fin de compte quelle peut être l'interaction entre le monde réel et le monde virtuel, qui fait que quelque part ce sont des espaces poreux. Et Boris Baud avait très bien expliqué ces choses-là, où en fait ce sont deux mondes qui sont en parallèle, mais avec des membranes poreuses entre elles, et qui fait qu'à un certain moment, notre vie réelle est touchée par la vie virtuelle, et inversement. Et un autre film qui, moi, me paraît beaucoup plus intéressant, en fin de compte, pour les architectes, sur la notion de conception, c'est Inception, où on a un monde gigogne avec plusieurs mondes virtuels, alors liés pas nécessairement au numérique, mais on pourrait très bien faire une transposition sur le numérique, où chacun peut construire en fin de compte son monde à soi, et qui rejoint en fin de compte dans cette logique-là un travail, et c'est en tout cas à titre personnel, à partir de ce moment-là, que je me suis posé des questions sur la place de l'espace virtuel et réel et comment on pouvait le vivre.
1: Et comment on pourrait le décrire à quelqu'un qui ne connaît pas du tout les métaverses ?
3: Pardon ?
1: Comment on pourrait décrire les métaverses à quelqu'un qui ne sait pas du tout ce que c'est ?
3: Ah, le métaverse, c'est simplement un gros disque dur. Si on veut être dans l'espace réel, en fait, il n'y a pas de consistance à cet espace-là en tant que tel. Sauf que, le travail de Louis Trull était vraiment très intéressant, c'est-à-dire l'Internet, c'est un point plutôt que d'être en fait une sphère de réseau et tout se recentre sur ce point-là. Et dans ce contexte-là, pour quelqu'un qui ne connaît pas, c'est de se dire, mais j'ouvre une porte et cette porte me permet de pouvoir accéder en fait au monde que j'ai envie de vivre. Et avec un élément qui, dans le vécu quotidien, à mon avis, sera certainement quelque chose à développer dans les réflexions qui viendront dans les années qui viennent, c'est qu'on sera peut-être dans un même espace, mais on ne verra pas nécessairement le même espace. C'est-à-dire que le virtuel permet d'avoir un prisme de lecture qui est auto-centré et individuel, même si on est dans un espace commun entre les différentes personnes. Il y a des gens qui aiment bien les bâtiments qui sont de couleur rouge, d'autres qui sont de couleur noire, grise, verte ou mauve, peu importe. On pourrait avoir le même bâtiment dans le métaverse, au même endroit, mais néanmoins qui n'est pas perçu de la même manière en fonction de celui qui le regarde. Et donc ça pose pas mal de questions aussi à ce niveau-là.
1: Claire Pétetin, qu'est-ce qui vous intéresse dans les métaverses? Qu'est-ce qui vous a poussé, en tout cas, à ouvrir votre champ de réflexion sur ces mondes virtuels?
2: Peut-être l'aspect le plus intéressant pour moi, pour nous, enfin, on est une équipe, c'était plutôt d'aller au contact d'un public qu'on pouvait pas atteindre en tant qu'architecte, c'est-à-dire vraiment considérer que ces espaces de construction virtuels, ils étaient accessibles évidemment moyennant d'avoir internet. Bon, je parle de quand même des années 2000, hein, on est dans 82 000, et donc ce qui était le plus intéressant, c'est vraiment de considérer que par le prisme de ces, je sais pas si on peut appeler ça des outils ou des médias, ces médias, on pouvait approcher aussi une dimension de l'architecture qui était vraiment une dimension de participation, de co-construction, ce qu'on pouvait faire, ce qu'on pouvait pas faire avec des outils classiques de l'architecture. Donc à travers ces mondes virtuels, à travers le jeu, parce que on travaillait beaucoup sur la notion de jeu, on pouvait mettre en commun un langage qui était celui de l'architecture et permettre à permettre à une population qui n'avait pas accès à cette culture d'avoir la possibilité aussi de contester des projets. Nous, on s'inscrivait vraiment comme considérer que c'était plus un instrument presque politique. Mmh. Et d'ailleurs, on a travaillé essentiellement dans le cadre de reconstruction, de rénovation de cités des années 60.
1: Pascal Simonès, vous voulez réagir par rapport à ça?
3: Oui, je voudrais appuyer sur une chose que Claire vient d'expliquer et qui me semble excessivement importante, justement pour comprendre en fin de compte ce futur du métaverse qui est en fin de compte un espace parallèle, c'est qu'il y a une logique de co-construction. L'Internet aujourd'hui n'est pas, donne cette impression d'espace très individualisé. On fait ses propres recherches, on a sa propre sérendipité, mais globalement, et je rejoins totalement ce qui vient d'être dit, on constate que si on commence à analyser les choses de manière un peu plus détaillée, on se rend compte totalement en fait d'une co-construction, soit sur les réseaux sociaux où les gens en fait se rejoignent sur des thématiques avec lesquelles ils s'entendent. Alors certains parleront de complotisme, mais plus généralement dans la grande majorité, les gens arrivent en fin de compte à s'auto-construire.
1: Ah, on a juste perdu un petit peu Pascal Simonès. Je pense qu'il y a une petite coupure d'internet, dans la métaverse.
3: La co-construction d'espace virtuel.
1: On vous avait juste perdu un petit peu. C'est pas grave parce que ça me permet de vous montrer un exemple assez intéressant de l'architecture des métaverses. Enfin, montrer, si on peut dire ça comme ça. J'ai essayé de me promener sur Decentraland, l'un des univers, et en commençant ma visite, j'ai fait la rencontre d'une agence d'architecture spécialisée dans ce domaine. Ça s'appelle Metaverse Architects. Ils sont basés aux États-Unis, à Malte, et ils rassemblent différents profils. Alors, il y a des architectes, des designers, il y a aussi des agents immobiliers, des développeurs, des spécialistes en crypto-monnaie et en NFT. Et j'ai demandé à Michael, l'un des associés, quels étaient ses clients et comment il exerçait ce métier dans le monde virtuel.
4: On a des clients qui veulent répliquer leur magasin et peuvent vendre le vêtement dans le métaverse et en même temps les vendre physiquement. Donc au lieu d'utiliser Amazon ou eBay, ils vont dans un magasin virtuel et achètent des vêtements ou d'autres produits. Je vous donne l'exemple de la télévision. Tout le monde regarde le PSG à la télévision, ils regardent Paris contre Barcelone, ils ont des millions de téléspectateurs. Ça, ça se passe à la télévision. Maintenant, le Metaverse a une solution pour ça. Vous pouvez être en position d'acheter le club de Barcelone ou Paris sur un terrain virtuel, vous développez un stade virtuel, et qu'est-ce qui se passe ? Vous pouvez diffuser le match en direct, vous allez ressentir les sons du match, vous n'y serez pas, mais vous ressentirez toutes les émotions. Et au lieu de payer un abonnement à CNN ou une chaîne de télé, vous payez pour voir Paris-Barcelone en utilisant le Metaverse. Donc ce n'est pas de l'argent, c'est une expérience. Les gens qui font ça vont gagner de l'argent. Même virtuellement, vous avez besoin de bons architectes. Plus un bâtiment est attractif, plus il va attirer les gens. On ne reproduit pas la vie réelle. Ce n'est pas une institution financière formelle, ce n'est pas une forme de bonheur, c'est juste une expérience qui transcende notre technologie actuelle vers la technologie de la télévision ou de la radio, etc. On n'est pas concerné par la gravité, mais on doit faire avec un certain nombre de règles imposées par la machine, par l'écosystème. Par exemple, sur Decentraland, vous ne pouvez pas construire comme bon vous semble. Vous devez posséder une quantité substantielle de terrain. Si vous avez une parcelle, vous pouvez construire 21 mètres carrés, la surface de mon studio. Si vous en avez deux, vous pouvez construire le double, etc. Ça marche comme ça. Il y a toujours un écosystème qui vous pousse à acheter plus pour construire plus et faire plus de business. C'est une des règles avec lesquelles nous travaillons. Architecturalement, comme vous le dites très bien, on n'est pas affecté par le climat. Je pense que les médias nous montrent comme voulant imiter la vie réelle. C'est impossible. Mais on ne peut pas l'imiter. On est juste là pour faire du système d'Internet actuel un système meilleur, plus vertueux et plus transparent pour chacun. Le code, c'est quelque chose qu'on ne voit pas en architecture. On crée des jeux, des fonctions qu'on n'a pas dans la vie réelle. Par exemple, vous pouvez passer devant un bâtiment et voir de l'art NFT toujours animé. Ça, c'est un élément de code. On avait un client il y a quelques mois, il avait une parcelle. Ils ont développé une structure très cool pour une compagnie de jeux comme un casino. Donc ce qu'ils ont fait, c'est le construire. Ils ont payé pour ça, ils l'ont loué comme casino, et les casinos commencent à avoir ses propres clients. Ça a créé un retour positif, et ils ont créé l'offre et la demande. C'était très intelligent. Ils savaient qu'il y avait des clients pour un casino. Ils l'ont construit, et le casino a commencé à créer des événements. Et là, qu'est-ce qui s'est passé ? Le casino rayonne dans le monde entier, tout le monde va dans le casino, ils jouent ensemble, ils payent pour jouer au casino, et ainsi, ils constituent un écosystème. La direction dans laquelle va le monde, comme vous le mentionnez très bien, c'est le dérèglement du climat. La société est disruptive et ça va changer notre façon de vivre, maintenant jusqu'à notre mort. Quelle option offre les métaverses? Si dans 20 ans, notre technologie a potentiellement les capacités de réduire notre production de manière substantielle, le climat aura une chance de récupérer. Je ne crois pas à toutes ces théories où les gens doivent arrêter de voyager, ça n'a pas de sens. La seule solution à laquelle je crois, c'est de réduire notre production par la technologie. Pour cela, la technologie que nous utilisons doit servir à simuler notre vie réelle. C'est la réalité. Donc oui, je crois que la montée des métaverses a quelque chose à voir avec le changement climatique. Les gens ne font pas encore la distinction, mais dans 20 ans, nous devons avoir conscience qu'à cause du changement climatique, nous devons rester à la maison. Et là, qu'est-ce qu'on va faire? On va aller voir Coldplay en concert dans le métaverse? Coldplay? Alors, ok, c'est pas ça dans la vraie vie. Mais qu'est-ce que vous voulez faire? Rester bloqué dans votre chambre à regarder le plafond? Ça n'a pas de sens. Donc les gens doivent penser à des nouvelles technologies. Et je suis sûr que les métavers sont l'une d'elles.
1: J'ai eu la chance de parler avec cet architecte qui a partagé cette expérience. C'était assez troublant parce que il a une vision assez quand même noire de l'avenir dans lequel nous vivons. Justement, Pascal Simoens, vous connaissez ces mondes Decentraland, Sandbox, Horizon World. Est-ce que vous avez déjà expérimenté cette architecture ?
3: Vaguement, je fais partie de la génération qui a dû se forcer à rentrer dans ces mondes-là. Mais oui, en effet, les Minecraft et consorts, j'ai testé. À titre personnel, en tout cas, je pense qu'il y aura toujours deux mondes en parallèle, peut-être trois ou quatre d'ailleurs, mais venir remplacer en fait un monde par un autre ne me paraît pas être la bonne perception en fait de l'évolution des choses. On a eu des exemples comme Second Life qui ont démarré au début des années 2000-2010, où tout le monde s'imaginait, les banques avaient déjà aussi acheté des espaces pour pouvoir constituer leur prochaine agence. Alors qu'est-ce qui se passe aujourd'hui si on prend cet exemple des banques? Ben en fin de compte, Second Life, plus personne n'en parle ou très très peu, mais en parallèle, en fin de compte, on voit une digitalisation complète des banques. Mmh. Et donc, je pense qu'il y a cette perméabilité entre les deux mondes qui fait qu'on n'est pas dans un monde ou dans un autre. Mais bien, à certains moments, on va pouvoir se changer les idées dans un monde pour des raisons X ou Y, professionnelles ou de loisirs. Et de l'autre côté, on sera toujours très, très, très content d'aller voir un match de foot in real life, dans le vrai monde, parce que les expériences ne seront pas les mêmes. Et nous sommes des animaux qui nécessitent des expériences avec leurs cinq sens qui sont encore aujourd'hui inscrits dans notre ADN.
1: Claire Petetta, est-ce que vous croyez en cette architecture? Claire Petetta, est-ce que vous croyez en cette architecture qu'on a entendue juste à l'instant?
2: Je considère qu'il y a des choses à expérimenter en tant qu'architecte, mais pas de cette manière. C'est-à-dire que c'est vrai que pas de cette manière. C'est-à-dire, moi, c'est vrai que ça me fait un peu peur aussi d'imaginer que les mondes virtuels, le métaverse devient plutôt un centre commercial extrêmement perfectionné et j'ai l'impression qu'on y regarde que l'aspect économique, l'achat de terrain, la spéculation j'aurais tendance à imaginer que pour les architectes ce sera bien autre chose, et je suis pas sûre que les architectes sont intéressés par cette approche, en fait, de la culture architecturale de la construction. Ce que je trouve intéressant, c'est plutôt d'imaginer que quand même, il y a un problème avec la mobilité. C'est-à-dire que on a fait l'expérience du Covid, on a été enfermé chez soi, et on sait que, il faut dans des moments où on est obligé d'être immobile, et peut-être la société va vers ça, trouver des espaces de continuité. Il y a pas de je suis d'accord sur le fait que c'est pas une séparation. Je pense que la séparation entre le monde réel et le monde virtuel, ça appartient aux années 90. On n'est plus du tout là-dedans. Les personnes de ma génération ont vu leurs propres enfants jouer aux jeux vidéo. Ils savent très bien comment ça se passe. L'interaction avec le monde envahit les espaces domestiques et on ne sait même plus à qui on s'adresse. Enfin, quand on s'adresse à quelqu'un, on s'adresse à travers un écran, mais ça ouvre sur une multitude de mondes parallèles. Et finalement, on ne fait même plus la différence entre ce qui est la présence physique dans l'espace et la présence numérique. Donc, je pense que c'est toutes ces questions-là qu'il faut réfléchir. Et ce que je trouve, ce qui pour moi est important, c'est le corps. Hein. C'est vraiment de tout ce qui va être développé autour des interfaces corporelles, c'est-à-dire des systèmes haptiques qui permettront de sentir, de toucher, de se cogner.
1: Pour l'instant, ce genre de monde, ne régit que deux sens, c'est-à-dire la vue et l'ouïe. À la rigueur, le toucher avec le retour haptique, mais pas plus. On n'a pas les cinq sens, quoi.
2: Mais c'est là où il y a des choses intéressantes à faire dans l'architecture. C'est à la fois dans l'aspect social de la co-construction, pouvoir partager une culture, travailler à plusieurs. Je pense que c'est plutôt, on peut considérer que c'est plutôt des outils collaboratifs. Et puis de l'autre côté, la question de la sensorialité, qui est vraiment un domaine de développement très intéressant pour les architectes, c'est-à-dire jusqu'à où on peut aller, par exemple, sentir les choses, se servir tout ce qui fait finalement le plaisir de l'espace.
1: Oui. Tom Benoît, vous avez En tant que philosophe, comment vous voyez les choses? Parce que c'est vrai que ces métaverses nous déstabilisent en tant qu'être humain.
0: Alors, ce qu'il faut noter, selon moi, déjà, c'est que, pour rebondir sur ce qui était dit précédemment, c'est qu'il n'y a pas de distinction des mondes. Il n'y a qu'un seul monde. Et en ce sens, il n'y aura pas de transition numérique, il n'y aura pas de transition métaverse. Il va y avoir une confrontation, comme on a vécu précédemment une confrontation avec l'industrie, par exemple. Mais lorsqu'il y a eu une industrialisation, on n'a pas basculé dans le monde de l'industrie. On n'a pas supplanté le monde réel. Donc on reste dans le monde réel, il n'y a qu'un seul monde, quoi qu'il en soit, on est dépendant du corps, on est assujetti aux nécessités d'entretien du corps également, dans tous les sens du terme, du corps mental également, de la santé mentale qui dépend là aussi du corps et de la santé physique. Donc il n'y a pas de distinction de deux mondes, on va composer avec un petit peu plus de numérique, c'est ça tout simplement le métavers, c'est du numérique augmenté, c'est du numérique sans l'écran, c'est du numérique omniprésent, c'est de l'hologramme, c'est la présence d'un avatar, mais c'est une imitation du réel dans une industrie numérique, tout simplement. Mais c'est pas un autre monde.
1: Mais justement, Pascal Simons, il y a quelque chose qui me paraît intéressant, c'est qu'on pourrait croire que, comme il n'y a pas de gravité, on pourrait voler, etc. Mais quand on rentre dans le métaverse, on met un casque, on a éventuellement des capteurs au niveau des mains, mais on est quand même en chair et en os, et on est posé sur le sol. Donc, pour reproduire nos mouvements, il faut quand même un sol virtuel. Donc, est-ce qu'il n'y a pas une limite, quelque part, dans l'invention et l'imaginaire d'une architecture, d'une métaverse?
3: Le jour où on aura des systèmes miniaturisés ou autres, je pense qu'on pourra véritablement se déplacer quasiment à l'envi. Alors, de fait, il faudra toujours marcher, ou en tout cas avoir cette impression de marcher. Pour avoir testé quelques casques virtuels, l'immersion est quand même excessivement rapide, même si vous ne bougez pas particulièrement, surtout dans les jeux, entre autres, où après 5 minutes, votre cerveau a switché et se resitue dans une situation comme s'il avait l'impression de marcher, qui peut amener parfois des situations un peu ubuesques, où on a peur de se reprendre un mur et on a une réaction un peu instantanée, à se dire attention, attention. Et donc, ça, c'est du vécu, hein, dans ce genre de système. Après, il y a d'autres éléments comme la réalité augmentée. On parlait des hologrammes, mais on sait bien qu'en architecture, maintenant, on peut venir positionner un bâtiment dans le monde réel alors qu'il est juste une maquette numérique. Et donc, c'est cette porosité qui est excessivement importante. C'est qu'à un certain moment, notre éducation, notre cerveau, les jeunes générations déjà pensent totalement différemment dans l'usage du numérique que les plus anciens, dirons-nous. Et ça continuera cette manière-là et ils seront habitués par d'autres systèmes et leur cerveau va s'adapter un peu plus lentement probablement, mais néanmoins, je veux dire, au niveau de leur sens, vont s'adapter en fin de compte à ces nouvelles technologies et donc vont compenser peut-être cette notion de se déplacer. Je m'en fais vraiment pas sur la limite en fait technologique. La question est plutôt la limite philosophique, la limite sociale et d'autres aspects tels que cela. Il y a un élément que je voudrais compléter parce qu'on parle beaucoup en fait d'une approche qui est dans le sens du monde réel vers le monde numérique, mais n'oublions pas l'impact que le monde numérique pourrait avoir dans le monde réel.
1: Mais ça, on va en parler un petit peu tout à l'heure. Je voudrais laisser la parole à David Trottin pour sa chronique. Effectivement, on enfile son Oculus Rift avec envie.
5: Oui, moi ma première rencontre avec les métaverses, ça remonte à une quinzaine d'années et avec l'apparition des jeux massivement multijoueurs. C'était Second Life et c'était une autre opération qui avait lancé Canal+, qui s'appelait Deuxième Monde, qui était une vision double de Paris. La vie numérique est entre le jeu vidéo et le réseau social. C'est un parallèle entre la vraie vie et ça semblait le destin naturel d'une société qui voulait passer au numérique en suivant le flux alors un peu poussif des modems. La spatialisation architecturale pouvait apparaître comme l'ultime interface des usages numériques. Mais c'est à rester un point de vue d'architecte, parce qu'en fait cette deuxième vie elle lorgnait d'abord vers le cul, parce que Internet il y a une quinzaine d'années c'était quand même massivement orienté vers le cul, et puis le commerce, donc des lieux de date virtuels pour le premier, des boutiques virtuelles pour le second, et surtout une notion qui apparaissait qui était l'avatar. Là on fabriquait une nouvelle identité numérique, on pouvait renaître, changer, s'améliorer, c'était une véritable révolution sociale. Et le truc fascinant était alors que les concepteurs avaient ouvert la création de représentations spatiales. On pouvait, grâce à des outils de modélisation, fabriquer des espaces pour accueillir les avatars. et soit dans Second Life on achetait une terre pour construire son établi, on s'établissait dans la durée, soit on allait donc bac à sable, le fameux sandbox qui est un mot maintenant qui est largement repris, pour réaliser des constructions précaires qui disparaissaient dès que l'on se déconnectait. En base, ça fabriquait des villes de western très kitsch, des ambiances de jeux vidéo bas de gamme qui étaient ceux un peu de l'époque. Justement, Claire Pétetin et avec Claire à l'époque, on a eu l'occasion de faire travailler des étudiants architectes à l'école de Versailles sur cette vraie fausse vie. Le moteur de modélisation permettait une certaine liberté, et si l'on considère cette réalité comme un contexte, on obtenait un territoire de projet fascinant qui interrogeait à ce moment-là les trois piliers fondamentaux de notre art d'architecte. Le premier, c'était l'architecture sert à se mettre à l'abri. Bon, je fais une petite dégression là pour vous encourager à lire l'excellent livre de Philippe Ram, Histoire naturelle de l'architecture, où cette notion est très bien expliquée. Donc se mettre à l'abri, et c'est de se mettre à l'abri du climat et des autres êtres vivants qui sont supposément prédateurs. Mais donc on en a un petit peu parlé, qu'est-ce que le climat dans un monde numérique? Qu'est-ce que se protéger d'autrui? Le toit, le mur, la fenêtre n'ont plus de rôle physique. Ces éléments doivent-ils garder un rôle symbolique? C'est quoi l'intimité pour un avatar? Au sec et en sécurité, tout devient-il qu'architecture d'intérieur? Le second pilier inéluctable de notre métier était et reste la pesanteur, qui nous oblige à demander à la matière de tenir debout. Imaginer un espace sans cette contrainte ouvre des possibilités. Mais la matière sans son poids n'est plus la matière. Le bois vaut le papier ou la pierre. On plonge ainsi dans un abîme réflexif. La matière devient-elle une forme de la lumière? La possibilité de coder les surfaces les rend évolutives, émotionnelles, sensibles, interactives? Troisième pilier, peut-être le plus intéressant, la continuité des lieux. Dans la vraie vie, quand j'ouvre une porte pour rentrer dans une pièce, immanquablement, il faut qu'il y ait une pièce derrière la porte. Ce que je regarde par la fenêtre est vraiment derrière la fenêtre. Le cinéma, depuis longtemps, c'est largement détendu sur ce sujet. La porte et la fenêtre étant l'opportunité d'une coupure de montage permettant d'avoir une porte à Paris et d'être ensuite dans un décor à la Cinecittà ou à Saint-Denis. C'est cette logique qu'il faut garder dans le virtuel. Les passages sont comme des liens hypertextes, projetant le lieu non plus dans une continuité d'espace, mais dans un enchaînement de liens. Voilà, plus de questions que de réponses. Mais les territoires sauvages de la création sont toujours passionnants. Après les années d'abandon, le métavers revient, poussé par Facebook et Zuckerberg. Est-ce un nouvel Eldorado créatif ou un lieu de spéculation blockchain? Certainement les deux. Pour en revenir au cinéma, qui a souvent un temps fictionnel d'avance, le métavers ne vend pas que du rêve. De Matrix à Ready Player One, dont on a parlé, le monde virtuel advient quand le monde réel n'est plus vivable. On enfile son Oculus Rift avec envie quand le monde réel est devenu bien pourri.
1: Merci David Trottin. Alors ma question c'est pour Pascal Simoen. Une architecture qui ne sert pas à mettre à l'abri, est-ce que c'est vraiment de l'architecture, comme disait David?
3: Alors la question c'est de quel abri on parle, si c'est un abri psychologique ou un abri physique. On dira qu'un être humain a besoin des deux. Je pense très sincèrement qu'il y a des gens qui ont besoin de plus d'abris psychologiques que d'abris physiques, en tout cas dans leurs priorités. Un travail avec une étudiante assez récemment, future diplômée architecte, me signalait en fait sa crainte justement de l'impact en fin de compte du virtuel sur le réel, dans la question où en fin de compte est-ce qu'on aurait encore besoin d'avoir de beaux bâtiments pour pouvoir en fait vivre confortablement. Je pense qu'il y a des gens qui n'ont pas besoin de château pour se sentir bien, mais par contre ont besoin de se trouver dans des espaces à leur échelle et qu'ils pourront retrouver en fin de compte dans le métavers. Donc c'est de nouveau c'est ce lien entre les différents espaces peut amener en fin de compte des prises de position de chaque personne ou de groupe de personnes par rapport en fait à l'architecture réelle qui devient secondaire par rapport à ce qui est vécu dans d'autres mondes en parallèle et avec d'autres communautés. Donc c'est pas une secte qui va se retrouver dans le fond de la campagne tout seul, loin de là.
1: Et Claire Petetin, est-ce qu'il y a une frontière nette selon vous entre le monde virtuel des métaverses et le monde réel?
2: Je crois pas qu'il y ait de frontière nette, et je pense que la génération des joueurs de jeux vidéo ne se pose même plus, enfin je dis la génération parce que j'en fais pas partie, hein, mais ne se pose même plus ces questions-là. En fait, d'ailleurs, quand on parle de séparation, je pense que c'est un peu obsolète ces questions-là. Ce qui est important, c'est d'essayer de comprendre comment s'interconnecte l'espace l'espace physique et puis sa prolongation. Moi, je pense que c'est plutôt une augmentation, c'est l'espace augmenté. Enfin, on parlait de, à un moment donné, des espaces augmentés. Enfin, c'est une autre qualification. C'est-à-dire que peut considérer que l'architecture peut être agrémentée aussi de nouvelles formes qui seraient sous cet aspect numérique ou virtuel. Je suis pas sûre qu'il y ait des séparations. Par contre, c'est ce qui est important, c'est la place du corps. C'est-à-dire que imaginez qu'on soit obligé de vivre dans de plus en plus petit ou de plus en plus moche ou dans des espaces où il n'y a plus de fenêtres. Enfin, j'essaye de faire une caricature, mais que finalement c'est pas très grave parce qu'on a accès à d'autres formes d'espace beaucoup plus qualificatifs par le prisme du numérique et du virtuel. Ça, je trouve que c'est. Enfin, je pense que c'est très grave.
1: Là, on est un peu dans le Ready Player One, c'est-à-dire le dimension où, et comme ce que décrivait aussi l'architecte Michael qu'on vient d'entendre, on serait dans un monde où le climat est complètement déréglé, il y a des pénuries partout, c'est une crise économique, mais les gens se réfugient dans ce métaverse, et même s'ils vivent effectivement dans le noir, clair peut-être un.
2: Oui, oui, mais alors là, on aborde une dimension qui est une dimension éthique, c'est-à-dire que finalement, le luxe, ça va être de se rapprocher de la nature, d'avoir des grands espaces. Alors, on n'est pas obligé d'aller jusqu'au château, hein, mais d'avoir une qualité spatiale en lien avec les éléments naturels. Et puis, finalement, ceux qui vont un peu rester sur la touche, c'est peut-être ceux qui n'auront pas accès à cette qualité de vie et qui vont se retrouver finalement à avoir une sorte de possibilité virtuelle au détriment de possibilité physique.
5: Il y a déjà ça qui existe dans un micro-monde qui s'appelle les croisières, le monde des croisières. Dans le monde des croisières, dans ces énormes paquebots à plusieurs couches, vous avez ceux qui ont droit avec le balcon qui a vue sur la mer. Et puis, il y a des chambres de seconde ou de troisième catégorie qui sont des chambres à l'intérieur du volume qui ont comme standard le virtual balcony. C'est-à-dire que vous avez la chambre avec un grand écran au fond et la chambre diffuse une vue de la mer ou du
1: déjà un début
5: mer,
1: de métaverse
5: d'ailleurs.
1: Quoi.
5: Oui, je pense que déjà on est dans un début de métaverse.
1: Dans ces débuts de métaverse, on voit déjà beaucoup de d'expériences, vous savez, des expositions ou des événements qu'on dit immersifs. Ça se multiplie partout, tout le monde doit avoir son expérience immersive. Quelque part, on est un peu dans le début des métaverses, Pascal Simoens.
3: Mais certainement, mais ce qui est intéressant dans ces conditions-là, c'est que on se rend compte que ce sont souvent les artistes qui s'approprient en premier lieu ces nouveaux espaces et autres. Donc quelque part, c'est un indicateur, je pense, c'est un indicateur culturel par rapport au fait que c'est pas une mode, c'est juste que la technologie permet de faire de nouvelles expériences en la matière. Et donc dans ce contexte-là, on se dit que les architectes, il est grand temps de commencer à réfléchir à ces questions-là, parce qu'on parlait justement de ces petits espaces sans fenêtres ou autres. Je pense que si les architectes ne s'approprient pas cette question-là du métaverse et de ses conséquences en fait dans la vie réelle et de cette porosité entre les espaces, d'autres le feront à leur place, s'ils considèrent que les espaces, enfin que les mondes sont toujours en parallèle. Et donc peut-être qu'on devra vivre dans des logements un petit peu plus petits, mais j'ose espérer qu'on ne vivra pas dans les caravanes superposées de Ready Player One.
1: Et Claire Petetac, comment vous voyez comment cette architecture du métaverse nourrit notre réflexion d'architecte réel? Est-ce que vous croyez que l'un et l'autre peuvent se nourrir et est-ce qu'on peut en tirer une forme d'enseignement?
2: Ben, je pense que, j'ai l'impression que, en tout cas, ce qu'il en est aujourd'hui des réflexions sur le métaverse, c'est plutôt justement un retour de l'expérience de ces mondes-là ou de ce monde-là ou vers l'élaboration de notre propre monde. C'est-à-dire que finalement, quand on regarde, enfin, on parlait de l'expérience de Minecraft. C'est vrai que ça a marqué toute une génération et ça crée d'une certaine manière un rapprochement entre la société civile et l'architecture. C'est-à-dire que crois plus à l'idée du sandbox, c'est-à-dire un espace qu'on expérimente d'abord dans, enfin, où on expérimente l'architecture de manière un peu abstraite, avec des formes très innovantes. Et puis comment, d'une certaine manière, on peut construire de manière plus démocratique l'espace dans lequel on vit notre vie sociale, en fait.
1: Pascal Simoens.
2: Oui.
3: Mais je compléterais aussi sur le fait qu'il y a cette question d'une architecture plus versatile. À partir du moment où on est dans un monde virtuel, en fin de compte, comme j'ai expliqué tout à l'heure, on peut avoir des bâtiments qui changent de couleur en fonction du jour et de l'envie de la personne. Plus concrètement, dans le monde réel, évidemment, c'est un petit peu plus compliqué, hein, mais on voit certaines architectures, entre autres un studio qui est en train de construire un immeuble à appartement à Munich, où cette architecture versatile, alors c'est pas une architecture sur roue qui va bouger ou autre, hein, pas ces utopies des années 70, mais où le paramétrique et le BIM amènent à pouvoir faire des appartements qui sont de deux chambres, puis ensuite deviennent des plus grands living, et puis parce qu'il y a moins de chambres, parce que les enfants sont partis aux études, et font que ces choses que de nombreux architectes essayent de mettre en œuvre depuis des décennies, c'est pas nouveau, mais on est peut-être à une conjonction aujourd'hui avec les outils numériques mis à disposition, où on a la capacité de le faire avec des budgets plus raisonnables, mais qui permettent aussi, en fin de compte, comme on le voit dans l'usage qu'on fait des espaces numériques, c'est une forme de versatilité beaucoup plus et flexibilité en fin de compte du logement en tant que tel, quitte à un certain moment se dire ça devient un logement pour une personne tiers qui vient de l'extérieur, mais en fait les cloisons sont beaucoup plus déplaçables et d'autres éléments tels que ceux-là. Ben, comme je vous dis, il y a des tests qui sont en cours avec des blocs d'appartements, donc 90-100 appartements, où à Munich on se dit on va essayer de

0: Le guide, il s'appelle « En route vers la sobriété numérique ». Il est conçu et édité par l'ADEME, l'Agence de l'environnement et de la maîtrise de l'énergie. Et celui-ci met en garde sur les effets indésirables de l'usage croissant d'équipements numériques en nous indiquant les bons gestes à adopter pour leur entretien, leur renouvellement et leur surconnexion. À ce propos, je ne résiste pas à rappeler qu'il est fortement recommandé de télécharger des vidéos plutôt que de les regarder en streaming et je ne résiste pas non plus à énumérer quelques chiffres issus des travaux de Shift Project. Près de 48 milliards d'objets numériques fonctionnent en 2025, soit plus de 5000% en 15 ans. Plus de 1 milliard de smartphones ont été vendus dans le monde en 2019. 10 à 12 milliards de mails sont échangés en une heure dans le monde, hors spam. Sachant qu'un mail avec une pièce jointe consomme 35 grammes de CO2, 100 pièces jointes, 4 grammes, un tweet, 0,02 grammes, et enfin une requête Internet, 6,65 grammes, ce qui explique que 13% de la consommation électrique française est liée aux services numériques. Bon, moi j'avoue que j'ai été surprise de découvrir ces chiffres.
1: Et on parle enfin, pas du, le... bilan de, du bilan carbone du métaverse du coup?
0: Non. Oh ben non, là, je suis sortie. Non, mais il faut à un moment donné sortir du métaverse. Donc, ce guide est téléchargeable sur le site de l'ADEME. Et n'oubliez pas de l'imprimer, de le lire en période d'inactivité informatique plutôt que devant l'écran. En effet, si la lecture à l'écran d'un document dépasse les 3 minutes 24 secondes, qui correspond à un document de 4 pages, l'impression est plus sobre que la lecture sur écran, même en comptabilisant le taux de CO2 émis par l'ordinateur, l'imprimante, la fabrication du papier, le transport, etc. Mais alors, vous m'objecterez que l'on transgresse ici la loi du zéro papier. Je sais, j'en perds mon latin, ou plutôt ma grammaire de la sobriété, que celle-ci soit heureuse ou pas. Toujours dans le réel, à la galerie Vue, qui est située au 58 rue Saint-Lazare dans le 9e arrondissement, présente les photographies d'Aline Diepois et Thomas Guisolm, Pablo Guidali et Daniela Roman dans une exposition intitulée « L'art et la matière ». Cette exposition regroupe 3 récits, celui d'Aline Diepois et Thomas Guisolm, qui se déroule au cœur des Vosges, alors qu'ils accompagnent une amie aux obsèques de son père. Ils vont investir la maison du défunt, qu'ils n'ont jamais rencontré, et à travers ces différents lieux devenus déserts, mais encore imprégnés de sa présence, relater une forme de portrait en creux, tout en pudeur et en délicatesse. C'est très très beau et très poignant. Celui de Pablo Guidali, qui saisit des silhouettes furtives, qui trace des sillages sans destination, comme de fragiles apparitions dont on pourrait douter un instant qu'elles aient bien existé, tant elles paraissent déjà s'évader dans le hors-champ. Là, une mariée, ici un chien sombre, comme un mauvais augure, un enfant.

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1: Bonjour à tous et merci d'être avec nous pour ce nouveau numéro des dossiers de construction 21. Nous allons aujourd'hui, dans le cadre des deux tables rondes, évoquer avec nos invités le sujet de la mobilité décarbonée, mais aussi de ses enjeux et de ses solutions. Clairement, à l'horizon 2050, un cap a été fixé. Zéro émission nette de carbone pour la France. La mobilité urbaine est donc particulièrement concernée, tant ses circulations que la

0: Laetitia Renaisson, qui sera avec nous également tout à l'heure, chargée de mission Voirie pour une ville durable au CEREMA. Et enfin, Laurent Jardinier, chargé de mission Recherche et Approche Nouvelle sur le champ Mobilité et Transport. Alors avant de démarrer cette première table ronde, petite présentation justement de ce dossier mobilité qui est riche en enseignements. Et nous allons justement faire un point avec vous, Fabien Laurent. Bonjour Fabien Laurent. On vous entend pas, Fabien. Il faut déconnecter votre micro, s'il vous plaît. Bonjour, Fabien.
1: Pardon.
0: Très bien. Bonjour. Alors donc, je rappelle que vous êtes professeur à l'École des Ponts Paris Tech et chercheur HDR au laboratoire Ville, Mobilité et Transport. Donc, vous êtes le cofondateur. Est-ce que vous pouvez, dans un premier temps, nous présenter le Lab Recherche Environnement Vinci Paris Tech et surtout les grandes orientations de ce dossier?
1: Oui, volontiers. Alors, je préciserai tout d'abord que j'ai effectivement cofondé le laboratoire Ville, Mobilité, Transport, qui est commun entre l'École des Ponts Paris Tech et puis l'Université Gustave Eiffel.
0: Oui.
1: Mais j'ai rejoint depuis le début de cette année le Centre international de recherche sur l'économie et le développement, le CIRED, auquel l'École des Ponts participe également, et qui est justement centré sur des enjeux environnementaux pour le très long terme, je dirais, donc ce passage de la mobilité à la durabilité situe bien mes intérêts de recherche. Alors, le Lab Recherche Environnement, qu'est-ce que c'est? C'est effectivement un partenariat entre le groupe Vinci, que je n'ai pas besoin de présenter, et puis trois écoles de Paris Tech, l'école des mines.
0: Ah, on a perdu Fabien Laurent. C'est pas grave, on récupérera Fabien Laurent tout à l'heure. On va passer à vous, Katia Renaisson, chargée de mission Voirie pour une ville durable au CEREMA. Vous nous présentez le CEREMA dans un premier temps, s'il vous plaît, Katia?
2: Oui, bonjour. Eh bien, le CEREMA, c'est le centre d'études et d'expertise sur les risques, l'environnement, la mobilité et l'aménagement. C'est un établissement public qui apporte un appui scientifique et technique pour élaborer, mettre en œuvre, évaluer sur les territoires les politiques publiques de l'aménagement et du développement durable.
0: Oui.
2: C'est un établissement public qui travaille pour l'État, pour les collectivités territoriales, donc de plus en plus d'ailleurs, pour les entreprises, avec comme fil conducteur la transition écologique et l'adaptation au changement climatique.
0: Très bien. Alors, vous avez fait un choix de maître hein, pour gérer ces dossiers. Comment vous avez fait pour retenir justement les candidats, voire les experts qui ont participé à ce dossier?
2: Alors, pour la construction de ce dossier, donc, nous avons sollicité différentes personnes au sein d'organismes très variés, tels que des universités, des centres de recherche, des groupes de réflexion, des collectivités, des établissements publics, des bureaux d'études, des entreprises, afin que ces personnes partagent leur expérience et leur retour d'expérience, et leur expertise, pardon, et leur retour d'expérience.
0: Oui.
2: Au total, donc, nous avons rassemblé 32 articles et aujourd'hui, nous avons sélectionné 5 contributions, donc 5 intervenants que nous avons répartis en 2 tables rondes. Une première table ronde qui est introductive et générale et qui porte sur les enjeux et les principaux leviers pour décarboner les mobilités.
0: Oui.
2: Et une deuxième table ronde qui cette fois-ci est plutôt axée sur les solutions en matière de partage de la voirie. Et nous avons choisi de mettre à l'honneur d'une part les solutions qui favorisent la pratique de la marche et du vélo, qui sont des modes de déplacement extrêmement sobres en carbone, qui sont des modes de déplacement de proximité, mais pas uniquement, hein, puisque, comme ce sera dit tout à l'heure, le vélo est aussi une solution très efficace de déplacement dans les zones de moyenne densité et aussi les zones peu denses. Et puis, donc, par ailleurs, nous avons souhaité également parler des solutions qui appellent des modes de déplacement plus vertueux en périphérie des grandes agglomérations, avec une intervention qui est prévue sur la création de voies de circulation réservées sur autoroute ou voie express, réservées pour les besoins des transports collectifs, du covoiturage ou des véhicules à très faible émission.
0: Très bien.
2: Donc voilà un petit peu la structure des 2 tables rondes.
0: Parfait. Donc des intervenants avec lesquels on va faire connaissance dans quelques instants. Mais Fabien Laurent, on vous a perdu tout à l'heure. Vous voulez reprendre vos propos? Allez-y, je vous en prie.
1: Oui. Donc, j'étais en train de situer le laboratoire recherche environnement, partenariat de Vinci et de Paris Tech.
0: Oui.
1: Donc, nous sommes 3 écoles de Paris Tech, 3 écoles d'ingénieurs de Paris Tech à contribuer à ce lab recherche environnement qui traite de bâtiments, d'énergétique, d'analyse de cycle de vie.

0: AgroParisTech aussi, qui va traiter de la nature, de la biodiversité, de l'agriculture en ville. Mmh. Et puis l'École des Ponts, elle, s'intéresse à la mobilité, à l'aménagement et à l'urbanisme. Alors pourquoi ces trois écoles en partenariat avec Vinci ? Le Lab Recherche Environnement s'est appelé aussi CHER Éco-conception des ensembles bâtis et des infrastructures. Ces choses-là, que ce soit des bâtiments, ce sont des équipements en fait de nos sociétés pour sa vie quotidienne,
1: oui.
0: Des équipements qui sont investis pour le très long terme, au même titre que les routes, que les chemins de fer, au même titre finalement que les matériels roulants qui ont une très longue durée de vie, hein, tels que des trains ou des autobus. Donc tout cela, ça s'organise. Et puis, comme on les utilise dans notre vie quotidienne, il faut faire attention à quelles sont leurs performances pour l'environnement et en particulier leur impact sur le climat. Voilà les choses que nous traitons dans le Lab Recherche Environnement. Et donc, nous avons été ravis de pouvoir contribuer à l'animation de ce dossier.
1: Très bien. Fabien Laurent, vous allez rester avec nous puisque vous participez à la première table ronde. Et je vais également proposer à Katia, hein, sauf si elle a quelque chose à rajouter, de rester avec nous également. Katia, vous voulez rajouter autre chose ?
2: Non, c'est bon pour l'instant.
1: Très bien, parfait. Eh bien, écoutez, je vous propose donc de démarrer cette première table ronde sur décarboner nos mobilités, enjeux et principaux leviers.
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1: Alors, on va continuer avec vous, Fabien Laurent, et on va surtout évoquer l'article que vous avez coécrit avec les rédacteurs en chef du dossier, hein, je crois. Hein, vous confirmez ? Très bien. Alors donc c'est un article qui aborde les principaux enjeux de la mobilité décarbonée au regard de l'actualité et les clés pour relever le défi. Je vous laisse la parole.
0: Oui, alors déjà peut-être partir du constat que la mobilité c'est l'affaire de tous. On est tous utilisateurs soi-même au titre personnel comme voyageurs, mais aussi quand depuis chez nous on se fait livrer ou quand après on achète des produits dans des magasins. Donc, nous sommes tous utilisateurs, c'est notre affaire à nous, et nous sommes relativement bien dotés, hein, dans notre pays, en France, dans nos différents territoires. C'est pas forcément aussi bien développé partout, mais nous avons quand même des solutions de transport performantes, efficaces pour les usagers, et donc qu'il s'agit de rendre compatibles avec les enjeux environnementaux de la planète.
1: Oui.
0: De la planète. Donc cette conscience qu'il faut adapter nos systèmes de manière à rentrer dans une espèce de budget d'émissions carbone pour la France, compte tenu de ce qui se passe sur l'ensemble de la planète, cette conscience se diffuse de plus en plus. Ce qui fait que beaucoup de personnes ont envie de contribuer à relever ce défi. On l'a vu récemment avec la Convention citoyenne sur le climat.
1: Tout à fait.
0: Il y a une large part des dispositions, des recommandations en fait de cette commission qui concerne la mobilité. On sent bien qu'il y a là quelque chose à réorganiser, à faire évoluer. Alors ça se retrouve dans notre dossier, dans la partie finale, qui traite de comment se concerter, comment réfléchir ensemble, comment préparer ensemble l'adaptation de notre système de mobilité. Alors, on situe ça dans le temps en pensant au très long terme. Effectivement, on est en train de dire engagement à l'horizon 2050, si on met de carbone.
1: Oui.
0: Mais ça commence maintenant et même ça a déjà commencé. Il y a vraiment cette question d'échelle temporelle qui est importante et de rentrer dans l'action, d'adapter progressivement nos systèmes. Donc ça, on en parlera en particulier avec la table ronde relative au partage de la rue, de l'espace de circulation et de stationnement. C'est vraiment tout à fait important de donner aux différents modes des bonnes conditions de circulation, de mesurer un peu la place de chaque mode, de revenir en arrière par rapport à ce que la génération précédente a fait, à savoir donner énormément de place à l'automobile sans forcément se rendre compte que ça n'allait pas être soutenable.
1: Évidemment, qu'on allait arriver à saturation, ça c'est sûr.
0: La saturation, et vous savez, alors, la perception des enjeux, elle évolue progressivement.
1: Tout à fait.
0: Il y a 10 ans, on ne parlait pas tant que ça de climat. Mmh. Il y a 10 ans, on commençait à en parler quand même déjà pas mal. Il y a 20 ans, ce qui nous préoccupait beaucoup, c'était le renchérissement du pétrole.
1: Oui.
0: C'était cette impression que les gisements allaient s'épuiser, qu'on n'en aurait pas assez pour tout le monde. En fait, on en a assez du carburant fossile. Le problème, c'est que les émissions de carbone qu'entraînent leur combustion, ça ne marche pas. On n'a pas un budget infini d'émissions de carbone. Et donc, il faut qu'on organise les choses différemment. Alors, dans le dossier, de quoi on parle ? Alors, il y a donc cette réflexion sur quelle place faire aux différents modes dans l'espace public, des voies de covoiturage, par exemple, des pistes cyclables, bien sûr, comment donner aux différents modes des bonnes conditions de circulation. Mmh. J'insiste sur le fait que les conditions de circulation qu'on a fait à l'automobile sont quand même remarquablement bonnes. Quand on est pris dans des embouteillages, on peste. On est tous comme ça, bien sûr. N'empêche, on est dans sa voiture, on est assis confortablement, en sécurité, protégé de la pluie. On a quand même des conditions sacrément confortables.
1: Oui.
0: Et en plus, mine de rien, on n'a pas besoin de naviguer entre d'autres véhicules comme sont souvent obligés de le faire les vélos.
1: Et les scooters.
0: Les piétons qui ont souvent leur trottoir encombré. Oui, tout à fait,
1: les scooters. Oui.
0: Donc, on fait quand même des belles conditions encore à l'automobile et on voudrait donner aux autres modes de transport la possibilité, comme ça, d'avoir des trajectoires suffisamment
1: rectilignes. En fait, une place à part entière.
0: Suffisamment.
1: Très bien.
0: Voilà, exactement.
1: Très bien.
0: Donc, ça se dira. Et puis, sinon, on a des solutions technologiques, effectivement, dont on pourra parler.
1: Alors, pour compléter vos propos, Fabien Laurent, on va accueillir Aurélien Bigot. Bonjour Aurélien.
4: Bonjour.
1: Vous allez bien ?
4: Très bien, merci.
1: Merci d'être avec nous. Vous êtes chercheur associé à la chaire Énergie et Prospérité. Alors clairement, la France s'est fixée pour objectif d'atteindre la neutralité carbone et une décarbonation, quasiment, c'est comme ça qu'on dit, hein, c'est ça Aurélien ?
4: C'est ça, décarbonation
1: ouais. Quasiment complète du secteur des transports à l'horizon 2050. Et justement, vous avez évoqué dans l'article sur lequel vous êtes intervenu les 5 leviers à mobiliser pour réussir la décarbonation des transports. Alors vous pouvez nous dire quels sont ces 5 leviers ? Pour commencer.
4: Alors, en effet, l'objectif de la stratégie nationale bas carbone française, c'est donc d'atteindre la neutralité carbone sur l'ensemble de l'économie. Et pour les transports, c'est une décarbonation quasiment complète. C'est-à-dire qu'il ne reste quasiment plus du tout de pétrole dans les transports en 2050. Il en reste seulement un peu dans le maritime et dans le transport aérien. Mais sinon, tous les transports terrestres sont complètement décarbonés, donc plus une seule goutte de pétrole dans les voitures, les camions, les trains, etc.
1: Oui.
4: Et pour atteindre cet objectif très ambitieux, puisqu'il nous reste un peu moins de 30 ans désormais, la stratégie nationale bas carbone, la SNBC, comme on l'appelle en sigle, s'est fixée 5 leviers pour réduire du coup ces émissions de CO2 et réduire cette dépendance au pétrole, qui représente encore plus de 90% des consommations d'énergie des transports aujourd'hui. Et du coup, ces 5 leviers, donc le premier d'entre eux, c'est la demande de transport, la modération de la demande de transport. La demande, c'est un peu le volume de kilomètres parcourus, par exemple, que font les voyageurs. Et cette demande, par le passé, sur les dernières années, les dernières décennies, ça a été le principal facteur qui a expliqué l'évolution des émissions de CO2 au cours du temps. Donc, d'une année sur l'autre, finalement, le fait que les émissions augmentent ou pas, c'est souvent le fait que les usagers ont fait plus ou moins de kilomètres en fonction du prix du pétrole, un peu de la vitesse des mobilités ou de l'évolution du PIB. Et ça, à l'avenir, si jamais on veut modérer cette demande de transport, ça veut dire qu'il faut abandonner en quelque sorte le soutien qu'il peut y avoir aujourd'hui à l'ensemble des modes pour seulement soutenir les modes vraiment bas carbone.
1: Oui.
4: Et puis avoir un aménagement du territoire qui soit tourné justement vers ces modes de transport peu consommateurs d'énergie et peu émetteurs de gaz à effet de serre. Donc on parlera tout à l'heure des mobilités actives.
1: Tout à fait.
4: Ça peut être aussi, et bien évidemment, les transports en commun qui sont aussi à développer. Ensuite, justement, ce deuxième levier, c'est celui du report modal.
1: Oui.
4: Donc, c'est de se tourner depuis les modes fortement consommateurs d'énergie, fortement émetteurs, que sont notamment pour la mobilité, l'avion et la voiture, vers justement ces autres mobilités plus sobres en carbone. Jusqu'à maintenant, ce levier-là a été beaucoup poussé par les politiques publiques, mais n'a pas encore produit énormément d'effets sur les émissions. Mm-hmm. On a eu un faible report modal depuis un peu plus de 20 ans vers le transport ferroviaire, mais qui a un effet qui peut se mesurer à de l'ordre de 3% de baisse des émissions de CO2 via ce levier. Donc, c'est encore assez insuffisant. Et à l'avenir, les scénarios de prospective mettent en évidence un potentiel de moins 20% des émissions liées à ce levier. Ensuite, le troisième levier, ça va être celui du remplissage des véhicules. Donc, c'est notamment là-dessus qu'il y a le potentiel du covoiturage pour la mobilité, en remplissant davantage les véhicules. Ensuite, le quatrième levier, ça va être celui de l'efficacité énergétique de ces véhicules.
1: Oui, évidemment.
4: Donc, c'est faire en sorte qu'on consomme moins d'énergie. Donc, à la fois, il y a des leviers technologiques. Donc, par exemple, des progrès techniques sur les moteurs. Ça peut être via l'électrification des véhicules. Mais il y a aussi des leviers de sobriété. Par exemple, la baisse de vitesse sur les routes ou développer des véhicules beaucoup plus légers. Ça permet aussi de faire en sorte qu'ils consomment moins d'énergie, bien évidemment. Et puis enfin, le tout dernier levier, ça va être le levier de décarbonation de l'énergie. Donc, c'est justement de passer d'énergie carbonée, telle que le pétrole qu'on utilise énormément aujourd'hui, vers des énergies décarbonées. Donc là, c'est développer notamment la mobilité électrique. C'est essentiellement ça, notamment, qui va se développer sur la voiture, sur les véhicules les plus légers. Et après, pour les autres types de véhicules ou pour les autres modes de transport, ça peut être éventuellement aussi les biocarburants, le biogaz ou encore l'hydrogène, à condition, bien sûr, que toutes ces énergies-là soient produites de manière durable.
1: Oui, alors...
4: Donc, pour l'instant, c'est un levier, en tout cas, qui a peu évolué. Et c'est un grand défi à l'avenir, bien sûr, de...
1: Mais alors justement, Aurélien, il faudra aussi convaincre de nombreux acteurs hein, pour qu'ils se mettent tous ensemble à travailler hein, pour atteindre ces objectifs. On est bien d'accord. Est-ce que vous pensez que tous les acteurs concernés justement par ces questions-là pourront se mettre d'accord pour un objectif atteint en tout cas en 2050 ?
4: C'est le grand défi en effet de coordonner tout ça et de passer à l'échelle suffisamment rapidement. En tout cas, il y a vraiment une réelle rupture qui est prévue dans la stratégie nationale bas carbone en termes d'émissions. Il faudra vraiment combiner les cinq leviers et que l'ensemble des acteurs concernés agissent de concert pour réussir la rupture qui est prévue dans la stratégie.
1: Ouais, il sera là le grand défi en tout cas. Fabien Laurent, est-ce que vous souhaitez rajouter quelque chose avant de conclure cette première table ronde ? Est-ce que vous êtes toujours avec nous ? Fabien Laurent, non, il est parti. Bon, eh bien, je vais vous laisser le mot de la fin, Aurélien Bigot. Qu'est-ce qu'il reste à dire ou à faire, justement, avant d'aborder dans cette seconde table ronde les solutions, innovation et partage de la voirie ?
4: Je pense qu'en tout cas, aujourd'hui, il y a deux grands leviers, si on essaie de regrouper certains des leviers que j'ai évoqués. Il y a à la fois les leviers technologiques, qui sont aujourd'hui déjà beaucoup portés à la fois par les politiques publiques et les acteurs privés. Puis il y a des leviers davantage de sobriété, d'aménagement du territoire, de changement de comportement, etc. qui, cette fois-ci, sont moins portés par, notamment par les politiques publiques de ce qu'on peut en voir aujourd'hui. Et je pense que c'est le grand défi aussi de réussir, non pas seulement à développer les leviers technologiques qui sont dans tous les cas indispensables, mais aussi changer les modes de vie pour aller vers des modes de vie moins consommateurs d'énergie, de ressources et de carbone.
1: Alors, pardonnez-moi Aurélien, j'ai oublié de vous demander ce que c'était que la chaire énergie et prospérité. Vous pouvez nous en dire deux mots ?
4: La chaire énergie et prospérité, c'est une chaire qui regroupe des entreprises et différentes écoles pour travailler sur les thématiques de transition énergétique et notamment sur les liens entre économie et transition énergétique.
1: Bon, bah écoutez, c'est parfait. Merci beaucoup Aurélien Bigot d'avoir participé à cette première table ronde. On salue également Fabien Laurent qui est parti ou qui peut-être reviendra dans quelques instants. Merci à vous. Merci. Je vous propose maintenant de passer à cette seconde table ronde.
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1: Nous allons maintenant aborder les solutions, les innovations et le partage de la voirie avec nos prochains invités, Mathieu Pochon, Camille Thomé et Pascal Glasson. Bonjour à tous les trois.
5: Bonjour.
6: Bonjour.
1: Bonjour, Mathieu Pochon, vous êtes ingénieur en environnement indépendant, membre du comité de rue de l'avenir suisse. C'est comme ça qu'on dit, je ne me suis pas trompée ?
5: C'est tout juste. Oui.
1: Très bien. Alors, votre article donc, que vous avez, sur lequel vous vous êtes penché, qui porte le titre des espaces publics qui marchent pour le climat, a été coécrit hein, avec Cédric Boussug, chef de projet espaces publics et piétons, et Nicolas Fourmanek, chef de projet aménagement de la voirie urbaine et adaptation au changement climatique au CEREMA. Est-ce que vous pouvez nous en dire deux mots, justement ? Comment vous avez travaillé, justement, sur ce sujet ?
5: Oui, volontiers. Donc c'est un article qui est en fait venu un peu dans la continuité d'une journée de rue de l'avenir suisse qui s'est organisée l'automne passé et puis qui portait sur la question de l'adaptation de l'espace public au changement climatique. Donc, oui. Là, on était plutôt dans des questions d'adaptation face à la surchauffe urbaine qui devient maintenant une réalité. Et puis, ce sujet de la décarbonation qui était proposé ici invitait un peu à voir aussi les questions de marchabilité entre cet aspect de l'adaptation et puis de l'autre côté de la décarbonation nécessaire du système de mobilité. Donc en fait, l'article est un peu un écho aux différents exemples qui sont ressortis de ce travail qui a été fait à la journée Rue de l'Avenir 2020. Je ne sais pas s'il faut que je présente
1: peut-être
5: Rue de l'Avenir.
1: Oui, tout à fait. J'allais vous demander justement qu'est-ce que c'est que Rue de l'Avenir. Déjà, ça porte un joli nom. C'est sympa.
5: Oui, c'est vrai. Oui,
1: alors, Rue de l'Avenir.
5: Un nom assez porteur.
1: Exactement. Alors, qu'est-ce que c'est?
5: Donc, c'est un nom qui regarde vers l'avenir, mais qui est en même temps assez ancien, puisque Rue de l'Avenir Suisse fête ses 40 ans cette année. Donc, je tenais.
1: Ah, bah, joyeux anniversaire. À la Rue de l'Avenir, alors.
5: Alors, ouais. J'étais pas là quand ça a démarré. Mais, donc, Rue de l'Avenir Suisse, qui est une sœur française, Rue de l'Avenir France, sont deux associations qui ont pour but qui ont un rôle de plateforme sur les questions d'urbanisme de proximité et qui visent à promouvoir la rue et l'espace public comme un espace de vie, pour faire court. Et donc, essayent par des journées d'études, par la publication de bulletins, de promouvoir différents exemples dans ce sens-là. Donc, voilà.
1: Donc, le oui. But, c'est que la proximobilité soit le seul scénario qui permette d'atteindre l'objectif national. Hein, on est d'accord? En gros.
5: Alors justement, dans l'article qu'on a coécrit, on a un peu replacé justement la marche dans une vision un peu systémique des questions de décarbonation, dans l'idée où la marche en fait en soi n'est pas du tout émettrice de CO2, ou alors juste par la respiration de l'humain.
1: Alors si en plus vous allez nous empêcher de respirer maintenant, ça va être compliqué. Hein. Très bien.
5: Donc il y a une sorte d'évidence comme ça que la marche est un moyen de transport complètement neutre. Par contre, elle est complètement aussi, très largement absente des politiques publiques dans ce sens-là. Ça, c'est un peu des constats qui sont faits. Et puis, pourtant, justement, l'étude qui était remise en avant et qui date de 2015. Une étude commanditée par la SNCF qui compare trois scénarios d'évolution de la mobilité à l'horizon 2050 en France.
1: Oui.
5: Et puis qui concluait que le seul scénario qui permettait de respecter les objectifs de la stratégie bas carbone était celui de la proximobilité, qui en fait c'est un petit peu comme l'expliquait Aurélien Bigot, cumule à la fois un report modal, une altermobilité, à un effort assez conséquent en termes d'aménagement du territoire pour aide d'évolution des modes de vie pour aller vers plus de proximité, en fait. Donc ça, c'était important pour nous aussi de le remettre en avant, parce que la marche là-dedans, elle a un fort rôle à jouer.
1: Alors, j'ai bien compris le message, Mathieu Pochon, mais comment est-ce qu'on pourrait, justement, dans le cadre de votre réflexion, améliorer le confort, justement, des piétons pour que ce soit plus simple? Parce que c'est pas toujours simple de prendre certaines aires ou certaines routes à pied. Comment est-ce qu'on pourrait améliorer tout ça, en fait?
5: Alors, je pense que là, dans l'article, on a essayé de montrer un peu, à la fois, il y a toute une série de recettes qui sont maintenant quand même assez bien documentées, notamment par le CRMA. Il y a des fiches sur la promotion de la marche à l'échelle des communes. Je pense que là, les collectivités locales ont un très grand rôle à jouer.
1: Oui.
5: Après, bien sûr, la question de l'aménagement du territoire a aussi un fort impact sur cette promotion de la marche, puisque l'organisation des territoires va aussi impacter les déplacements. Après, dans les solutions, finalement, ça se combine un peu avec ces questions à la fois qu'on connaît déjà de sécurité, de confort, aussi peut-être d'orientation.
1: Et d'accessibilité, effectivement, des trottoirs.
5: Absolument.
1: Oui, très bien.
5: Disons que dans l'article, on a surtout voulu mettre en évidence les questions qui sont un peu mises en danger par l'adaptation au changement climatique. Enfin, disons, si elle n'est pas faite.
1: Oui.
5: Sur les questions de confort climatique, donc avec là, amener des ombrages, amener des lieux de repos. Et puis, bien sûr, la végétalisation de l'espace massive, rue va aussi jouer un rôle important dans ce sens-là.
1: Très bien, très bien. Mathieu, vous restez avec nous, hein, vous pourrez intervenir si vous le souhaitez. Alors, une fois maintenant qu'on a parlé de la marche à pied, on va parler du vélo avec Camille Thomé. Bonjour Camille.
6: Bonjour.
1: Merci d'être avec nous. Vous êtes directrice de Vélo et Territoire. Alors justement, vous, vous n'avez pas rédigé l'article, mais vous représentez l'article puisqu'il a été rédigé par Stéphanie Mangin, chef de projet observation du vélo chez Vélo et Territoire. Merci d'être là et de la représenter. Alors justement, avec la crise Covid-19, l'utilisation du vélo a considérablement augmenté et clairement, on a tous remarqué le phénomène. Sur quel type de réflexion votre article s'est appuyé ?
6: Alors, notre article s'est appuyé, pas tant sur une réflexion que par de l'observation tout à fait quantifiable et technologique pour le coup, par un outil qu'on appelle la plateforme nationale des fréquentations, qui oui. est monitorée par Vélo et Territoire, mais qui agrège des données enregistrées par des compteurs disposés partout en France, par toutes sortes de collectivités en milieu urbain, périurbain ou rural, qui agrège des données de compteurs vélo. On s'attache à compter le nombre de passages vélos enregistrés sur ces boucles ZELT, comme on dit dans le jargon, et qui nous ont raconté pas mal de choses l'année dernière. Alors, avec le phénomène Covid, on a voulu démontrer ce qui se passait avant-après confinement. Donc au départ, on a sorti des bulletins vélo et déconfinement pour voir si le confinement et l'ouverture progressive des foyers et de la mobilité donnaient deux, trois choses sur le vélo. Et force est de constater que oui, en 2020, hors période de confinement, le vélo en France a connu un boom de 27%. Oui, c'est tout à fait important, on n'a jamais vu ça.
1: C'est vrai qu'on a remarqué aussi, moi qui habite Paris, les fréquentations cyclables ont explosé. Alors, je crois que c'est plutôt une observation nationale. Hein. On est d'accord, hein ?
6: Alors, nous, c'est évidemment une observation nationale. Bien sûr. Oui, tout à fait. Mais là où je vous donne raison, c'est que cette observation de boom de nombre de passages vélos enregistrés est particulièrement sensible en milieu urbain, pour des raisons que l'on imagine, évidemment. Tout d'abord, en milieu parisien, c'est particulièrement sensible avec le report de beaucoup d'utilisateurs des transports publics, notamment le métro, vers des mobilités plutôt de surface. Alors, il y a eu probablement beaucoup de reports modèles sur la marche à pied. Hein, ça, je pense aussi.
1: Comme le disait justement notre invité Mathieu Cochon.
6: Oui, tout à fait. Et puis sur le vélo, on a fait une petite campagne, le vélo, mon geste barrière. C'est vrai qu'à pied ou à vélo, non, mais on a la bonne distance, on est en plein air.
1: C'est
6: et la petite cerise sur le gâteau de l'utilisation du vélo, c'est qu'en plus, on n'est pas obligé de porter
1: le
6: masque.
1: Comme sur le scooter.
6: Par les temps qui courent est particulièrement agréable.
1: Tout à fait. Bon,
6: blague à part sur ces questions-là, on parlait de trajectoire, neutralité carbone.
1: Oui.
6: 2050, ce type d'augmentation des fréquentations France entière ou que ce soit ville après ville, c'est ce type d'augmentation dont nous avons besoin chaque année et non pas juste en période Covid pour espérer atteindre ces objectifs. Donc la marche elle est quand même assez haute avec tous les leviers qui sont à notre disposition et énoncés plus tôt, il va vraiment falloir faire beaucoup pour aménager le territoire, la ville et la vie autour des mobilités actives.
1: Donc clairement, le vélo s'oppose clairement en réponse favorable aux besoins d'une mobilité du quotidien plus résiliente et décarbonée. Hein. C'est ce que vous êtes en train de nous dire en gros.
6: Ah oui, oui, alors peut-être qu'on mange un peu plus que les piétons et à ce titre-là, peut-être
1: déjà, que certains d'entre vous ne respectent pas. Déjà, certains d'entre vous ne respectent pas les feux rouges. Alors ça...
6: Ah oui, mais ça n'est pas plus de carbone.
1: C'est vrai,
6: Non, mais blague à part, c'est vrai que la ville et la vie et le territoire actuellement n'est pas construit et adapté pour les mobilités actives de manière générale. C'est mieux que ce que ça n'était pas avant. On a fait des progrès, mais la route est encore longue et très clairement, si le système dans lequel nous sommes en France avec des réseaux de routes incroyablement denses, maillées et structurées par la voiture, on est encore loin du compte, que ce soit pour la marche ou pour le vélo. Et là-dessus, c'est là-dessus que l'action publique, l'action des acteurs publics et les collectivités du réseau et les territoires doivent se porter.
1: Très bien. Alors, avant de donner la parole à Pascal Glasson, vous nous faites une petite présentation de Vélo et Territoire. Bon, on a compris que vous comptiez le nombre de vélos, hein, mais à part ça, vous faites autre chose quand même.
6: Oui, alors, entre autres petites choses, on compte les vélos, mais pas que France entière. Non, on compte les vélos dans le cadre d'un partenariat avec le ministère de la Transition écologique, hein, à qui on fournit ces chiffres en lien avec les collectivités, hein, qui déposent ces fameux compteurs. Et ces collectivités sont en fait les adhérents de notre réseau. On fédère au sein de Vélo et Territoire 11 régions, 66 départements, conseils départementaux, et une grosse cinquantaine de PCI, comme on dit dans le jargon. Ça va du parc naturel régional du Haut-Languedoc en passant par la métropole du Grand Lyon ou de Nantes ou de Lille, métropole européenne. Ce qu'on leur offre aux collectivités du réseau, enfin leur offre, elles adhèrent pour ça, c'est pour le cap stratégique pour l'action qu'on leur propose et qui s'appelle France à vélo 2030 et qui globalement leur propose un cap stratégique qui est tout à fait en écho au plateau que nous avons aujourd'hui, hein, comment est-ce qu'on décarbone la mobilité. Les objectifs du réseau, c'est achever les schémas vélos, les schémas directeurs, les itinéraires sécurisés et continus à horizon 2030 pour l'équilibre des territoires, ça vaut pour le schéma national, les schémas régionaux, départementaux, locaux, cyclables, bien évidemment. Ouais. Ça entend, ce cap stratégique, faire du vélo un outil de mobilité à part entière et pas un outil de mobilité, mais après la voiture, s'il vous plaît. Hein, voilà, il y a un gros potentiel de report modal là-dessus. Faire de la France aussi une grande nation cyclable, on est clairement encore un pays en développement, la France.
1: Ah oui, le mot est fort. Très bien.
6: Oui, mais on va pas avoir peur de le dire. Le plan vélo ambitionne 9% de part modal vélo à raison 2024. L'année des JO, on en est à péniblement 3% aujourd'hui, donc c'est énorme comme bond. Et la stratégie nationale bas carbone ambitionne 12% à raison 2030. Là encore, il va falloir se remonter les manches et dans les grandes largeurs. Donc voilà les collectivités, ce vers quoi elles sont tournées.
1: Très bien. Camille Thomier, vous restez avec nous. Hein, si vous souhaitez intervenir, n'hésitez pas. On va dire bonjour à Pascal Glasson. Bonjour Pascal.
7: Bonjour.
1: Vous allez bien ?
7: Très bien, merci.
1: Bon, alors vous êtes directeur de projet et gestion des voiries et régulation des trafics pour le CEREMA. Un petit mot sur le CEREMA avant d'aborder le sujet avec vous ?
7: Oui, alors le CEREMA, Centre d'études et d'expertise sur les risques, l'environnement, la mobilité et l'aménagement, c'est un établissement public administratif sous double tutelle, ministère de la Transition écologique et ministère de la Cohésion des territoires et des relations avec les collectivités territoriales. Et son objectif est d'apporter son expertise technique et scientifique auprès des services de l'État, des collectivités et des entreprises dans de nombreux domaines, dont la mobilité.
1: Très bien. L'article que nous allons aborder avec vous a pour titre « Les voies réservées, un outil au service de l'optimisation de l'usage des infrastructures routières ». C'est un article que vous avez coécrit avec Nicolas Moronval, chef du département innovation et développement. Alors, quelles sont les réflexions que vous avez développées dans le cadre justement de cet article, Pascal ?
7: Donc l'objectif de l'article était de resituer les voies réservées, notamment en France, en disant que depuis plusieurs années, un travail est réalisé sur les voies réservées. On a vu apparaître d'abord des voies réservées au transport collectif il y a plusieurs dizaines d'années. Et maintenant, l'enjeu porte plutôt sur le développement de voies réservées au covoiturage. Et comme son nom l'indique, c'est réservé à la fois aux véhicules avec deux occupants ou plus, aux véhicules de transport en commun, aux taxis et aux véhicules à très faible émission. Donc, véhicules à très faible émission, c'est à la fois les véhicules à hydrogène et les véhicules électriques. Et donc, l'objectif, comme on le disait tout à l'heure, dans le cadre de la stratégie bas carbone et des leviers qu'on peut mettre en place pour atteindre ces objectifs, c'est de changer les comportements et donc de pousser les usagers à se diriger vers des mobilités moins émettrices, donc le covoiturage, les transports en commun, etc.
1: Très bien. Est-ce qu'il y a des pistes de réflexion sur l'avenir ? Est-ce que vous pensez que ça fera partie des objectifs réalisables ?
7: Alors, bien sûr. Alors, pour l'instant, les voies réservées au covoiturage, ça reste pour l'instant assez anecdotique,
1: hein, oui,
7: mine de rien, en termes de projets réalisés. On a eu en France deux essais précurseurs, en 2017 dans la commune de Mérignac et en 2018 à la douane de Tonnex-Vallard. Et les premiers gros projets qui sont sortis sont des projets qui sont sortis en 2020 sur l'autoroute A48, donc qui arrive sur Grenoble, et sur les routes métropolitaines M6 et M7 de part et d'autre du tunnel sous Fourvière du côté de Lyon. Donc finalement, les deux premiers projets extrêmement importants, on parle de plus de 8 km d'aménagement à chaque fois, les premiers projets datent de l'année dernière. Donc,
1: mais est-ce que ces projets ont porté leurs fruits? Est-ce qu'il y a eu un retour d'expérience là-dessus?
7: Alors malheureusement, les retours d'expérience sont encore compliqués à faire dans la mesure où une voie réservée au covoiturage, pour faire simple, c'est une sorte de créneau de dépassement qui permet aux usagers autorisés finalement de gagner du temps par rapport aux autres usagers. Donc ces voies réservées sont aménagées sur des secteurs où il y a des congestions récurrentes et justement avec le Covid-19, il faut voir que les trafics ont baissé sur un certain nombre d'axes et finalement ces voies réservées sont finalement un peu moins utilisées du fait de la baisse générale du trafic. Donc il va falloir voir dans les prochains mois comment ça se passe, mais dans tous les cas le développement de ce type de voie réservée doit continuer. Faut noter que la Convention citoyenne pour le climat préconisait en juin 2020 d'étudier et d'expérimenter le déploiement de ces voies réservées sur l'ensemble des axes menant à des zones à faible émission, donc c'est-à-dire des zones dans lesquelles les véhicules les plus polluants sont interdites. Et cette proposition a été reprise dans l'article 28 du projet de loi climat et résilience. Donc on a bon espoir que dans les prochaines années ce genre de projet se multiplie et apparaisse sur l'ensemble des axes principaux des services des grandes agglomérations.
1: Et puis en plus, pour mettre ce genre d'infrastructure en place, il faut de la place, clairement, et qu'on ne peut pas faire ça sur tous les axes routiers de France. On est d'accord, c'est compliqué, c'est complexe.
7: Alors, ce qu'il faut bien avoir en tête, c'est que la création d'une voie réservée peut se faire de deux façons différentes. Soit on crée de toute pièce une nouvelle voie en élargissant la plateforme. La solution retenue en France sur les différents projets qui ont été mis en service, c'est plutôt d'utiliser la voie de gauche comme voie de covoiturage à certaines heures. Donc, c'est-à-dire, on met de la signalisation dynamique, on met un losange au-dessus de la voie et de manière dynamique, cette voie est réservée aux périodes de pointe, donc les périodes où on a la congestion sur ces axes, on réserve cette voie au covoiturage. Donc finalement, la création d'une voie réservée nécessite uniquement, entre guillemets, de poser soit des équipements dynamiques, si elle est dynamique, soit des panneaux en disant de telle heure à telle heure, cette voie est réservée au covoiturage.
1: D'accord, très bien. On va peut-être demander justement à Camille Thomé ou à Mathieu Pochon s'ils veulent rajouter quelque chose avant de conclure cette deuxième table ronde. Mathieu Pochon, je vais peut-être vous donner la parole.
5: Oui, alors.
1: Qu'est-ce que vous souhaitez rajouter, Mathieu?
5: Je pense que la question que vous posiez de la répartition de l'attribution de l'espace peut en fait être, c'est le rebondissement que je ferais sur le vélo et la marche, c'est que selon les contextes, il faudra se poser la question de quel partage modal de la chaussée on veut avoir et il y a des priorités à calculer comme ça.
1: Bien sûr. Camille Thomé, vous voulez rajouter également quelque chose ou rebondir peut-être?
6: Oui, à la question du partage de l'espace public, parce que c'est bien de ça dont il est question, c'est un bien public finalement, et que le mieux est de pouvoir accommoder tout le monde, et si possible, en priorité les plus vulnérables étant bien évidemment les piétons éventuellement âgés, les piétons à mobilité réduite. Donc, partant de ce constat-là, il y a une question du rééquilibrage de l'espace qui va passer par une répartition, parce que l'hégémonie, elle est clairement sur l'automobile pour l'instant, et prioritairement, donc ça cette hégémonie-là doit tomber. Il y a aussi la question de l'apaisement des vitesses, parce que clairement, pour avoir une vie des courtes distances, parce que c'est pas l'apanage de la ville, faut quand même pas oublier ça. Il faut que les niveaux de vitesse entre un piéton et un automobiliste soient vraiment tempérés. Et ça, j'y crois moi personnellement beaucoup, y compris hors agglomération, parce qu'il n'y a pas que en agglomération qu'on a le droit de d'avoir des zones à 20 à l'heure, à 30 à l'heure, ou etc. Ça, c'est un premier point. Et puis un deuxième point, et ça, c'est plutôt, c'est clair qu'en milieu rural, il y a pas trop, à part le coût de ce que l'on met dans son réservoir de voiture, il n'y a pas trop d'entraves à la circulation motorisée. Voilà. Or, on sait très bien tous les pays qui sont parvenus, que ce soit localement ou nationalement, à rééquilibrer les modes. Ça s'est fait par de la contrainte aussi, y compris fiscale, sur l'automobile et sur ce qui, sociétalement, coûte très cher. Or, l'automobile et les modes carbonés individuels coûtent excessivement cher à la société, en termes de sécurité routière, de pollution, de bruit, de mort induite par la pollution atmosphérique, etc., etc. Et remettre une fiscalité équilibrée au regard de ce que ça coûte réellement auprès de l'individu, ça permettra de rétablir cet équilibre-là. Donc là, ça mériterait tout un autre débat, on ne va pas rentrer là-dedans, mais rétablir les choses et les équilibrer à tous égards, je trouve important d'insister sur ça.
1: Bon, eh bien, écoutez, le message est passé. Merci en tout cas à vous trois d'avoir participé à cette seconde table ronde. Mathieu Pochon, ingénieur en environnement indépendant, membre du comité de Rue de l'Avenir Suisse. Merci beaucoup d'avoir été avec nous. Camille Thomé, directrice de Vélo et Territoire. Et enfin, Pascal Glasson, directeur de projet gestion des voiries et régulation pardon, des trafics pour le CEREMA. Je rappelle à tous ceux qui nous ont suivis eh bien que la majorité des articles, ou l'ensemble des articles d'ailleurs, évoqués aujourd'hui sont disponibles et consultables sur le site de Construction 21. Merci en tout cas d'avoir suivi ce nouveau dossier de Construction 21. On se retrouve très vite sur Radio Immo pour un autre dossier.
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1: Bonjour à tous. Les pompiers toujours sur le front ce vendredi. Alors que dans la Drôme, le feu de Bellegarde en Diwa a déjà parcouru 270 hectares, en Saône-et-Loire, c'est non loin du Creusot qu'un incendie s'est déclaré en début d'après-midi. Des départs accélérés par les fortes chaleurs. D'ailleurs, demain, la vigilance orange canicule va s'étendre à 4 nouveaux départements. À partir de midi, l'Isère, le Rhône, la Savoie et la Haute-Savoie rejoindront les 8 territoires déjà concernés. Un pic attendu dans le sud-ouest et le long de la vallée du Rhône, alors que les températures resteront élevées ce week-end sur une large partie du pays. À 8 mois de la présidentielle, la France, elle, renforce sa vigilance face aux soupçons d'ingérence étrangère. Le ministre des Affaires étrangères, Jean-Noël Barrot, affirme que Paris ne tolérera aucune tentative de manipulation du débat démocratique. Dans le même temps, la justice enquête sur une possible opération russe visant Raphaël Glucksmann après la diffusion d'une fausse vidéo destinée à le discréditer. Plusieurs candidats ou futurs candidats ont récemment été ciblés par des campagnes de désinformation attribuées à des réseaux pro-russes. On part à Marseille maintenant, où le Delta Festival annonce sa liquidation judiciaire après 12 ans d'existence. Les organisateurs de l'événement musical évoquent sur leurs réseaux sociaux les annulations liées au Covid en 2020, la tempête de 2023, les inondations exceptionnelles de 2024, le Mistral de 2025 ou encore les grêlons de la taille de balle de tennis du mois dernier. 23 personnes vont perdre leur emploi. La France poursuit sa moisson au championnat d'Europe de natation 2026. En eau libre, Marc-Antoine Olivier et Logan Fontaine ont décroché ce vendredi les médailles d'argent et de bronze sur le 3 km knockout. Dans une course à élimination disputée en 3 manches, les deux Français ont résisté aux favoris pour terminer derrière le Hongrois David Bethléem. Les Bleus qui totalisent désormais 3 médailles. Et puis le football français entre dans une nouvelle ère avec la naissance de la Ligue 3. Le nouveau championnat professionnel organisé par la Fédération française de football débute ce vendredi avec 18 clubs engagés. Au programme, une saison de 34 journées, 2 montées directes en Ligue 2 et les play-offs pour les équipes classées de la 3e à la 6e place. Le coup d'envoi de cette première journée est lui prévu à 20h45. C'est la fin de cette édition.
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3: Bonjour, bienvenue à tous, bienvenue dans cette toute nouvelle édition de Regards Croisés, l'émission qui donne la parole aux architectes d'intérieur. Alors mieux connaître cette profession, savoir quand et comment faire appel à eux, pour quels avantages, chaque mois nous décryptons cette profession au travers d'exemples concrets, de rencontres et de projets. Et on va s'intéresser, après la décoration intérieure des particuliers, des espaces de vie, ce mois-ci aux espaces de travail. On est ravis d'accueillir sur le plateau Flora Auvray, bonjour.
4: Bonjour.
3: Vous êtes donc architecte d'intérieur.
4: Tout à fait.
3: On va découvrir vos travaux dans quelques instants. Et vous êtes venue accompagnée de Sandrine Stubb. Bonjour Sandrine.
5: Bonjour.
3: Managing Partner de Sigma Partners. Et avec un projet dont vous allez nous parler dans un instant, Sandrine. Mais tout d'abord, un petit mot de ce que fait Sigma Partners.
5: Oui, donc Sigma Partners, c'est un cabinet que j'ai créé en 2013. Nous sommes spécialisés dans le domaine de la gestion des risques. Et nous travaillons principalement pour des institutionnels, donc des banques, des compagnies d'assurance.
3: Mmh. Alors, le lieu, consultants. Géographique
5: Nous sommes à côté du 4 septembre.
3: Paris.
5: À côté d'Opéra, à Paris.
3: Donc pas très loin de ce studio.
5: Juste à côté.
3: Juste à côté, voilà. Vous avez pu venir à pied, voilà, dans ce beau quartier de la Bourse à Paris, hein, pour ceux qui connaissent le Palais Brongniart.

0: beaucoup de placards, beaucoup de dossiers, assez sombre, un très grand couloir. Voilà, ça manquait un petit peu d'air et de vie. Mmh. Voilà, donc on avait quand même un gros travail de réaménagement de l'espace pour les adapter à nos besoins.
1: Et juste une question, quand vous étiez arrivé dans ces locaux, vous aviez tout de suite eu l'idée de rafraîchir l'ensemble, de faire appel à un architecte d'intérieur ou pas du tout ?
0: La première fois qu'on les a visités, en fait, on ne voulait pas les prendre, pour tout vous dire. C'est-à-dire qu'on on les a visités, on ne s'est pas du tout projeté. Donc ils avaient l'avantage d'être dans le même immeuble que les locaux qu'on occupait précédemment. Et ce qui a changé un peu la donne, c'est quand on a visité effectivement ce qu'on pouvait trouver dans le quartier, en fait, on s'est retrouvé sur des prix bien plus élevés. Et finalement, en fait, l'enjeu, c'était de pouvoir, en investissant finalement, de pouvoir adapter ces locaux à nos besoins. Voilà, et donc c'est pour ça qu'on a fait appel à Flora, puisque effectivement, on avait quand même beaucoup de travail.
1: Mmh. Comment vous connaissiez Flora ?
0: Alors, par le bouche à oreille, en fait, on avait un consultant qui travaillait chez nous, à qui j'en avais parlé, et qui m'avait recommandé Flora, puisqu'il avait visité un appartement qu'elle avait refait quelque temps avant.
1: Donc, appartement de particulier ?
2: Oui, tout à fait.
1: Voilà, Flora qui meurt d'impatience de nous parler justement de comment on fait là quand on arrive, quand on a une mission. Est-ce que déjà c'est quelque chose de courant ? C'est vrai qu'architecte d'intérieur, on ne pense pas forcément à refaire ou à réhabiliter des bureaux.
2: Oh si, quand même, j'en fais assez régulièrement. D'accord. Voilà, c'est pas... je fais beaucoup d'appartements, c'est vrai, mais des bureaux assez souvent, puis j'aime bien. J'aime bien, d'abord ça change. Et puis, en fait, c'est un peu du marketing, parce qu'il faut trouver un esprit qui colle avec mes clients, avec leurs envies, avec leur manière de travailler. Et chaque bureau est différent, parce qu'on n'a jamais affaire aux mêmes personnes et à leurs envies profondes.
1: Les clients à découvrir, mais également la typologie du lieu, puisque si on vous dit, voilà, on veut un atrium géant quand on arrive, c'est compliqué. Là.
2: Non, mais de toute façon, en fait, l'architecte d'intérieur, ce qui lui sert pour travailler, c'est le lieu. Il lui parle quelque part, voilà. Il y a toujours un potentiel à chercher, à trouver. C'est pas toujours évident au premier abord, mais on trouve toujours, en fait. Pour lui donner une âme quand il en a pas. Là, je crois que vraiment ce lieu n'avait pas d'âme. C'est surtout ça qu'on peut dire. Il y avait rien. Voilà. C'était sans intérêt. Et l'idée, c'était de lui trouver un intérêt. C'est-à-dire qu'après l'intervention de l'architecte d'intérieur, ben, on rentre dans un lieu qui, d'un seul coup, vit, où on peut se sentir bien, où on a envie d'aller travailler, voilà. Et donc, pour ça, ben, c'est surtout Sandrine qui m'a inspiré en réalité le lieu, peut-être un peu, mais Sandrine surtout beaucoup. Oui, parce qu'en discutant avec elle, alors, je crois que la première chose qu'elle m'a dit, c'était, j'aime les plantes. D'accord. Je crois que c'est vraiment la première chose qu'elle m'a dit. Et ça, c'était dans
1: ça
2: ma tête.
1: Ça a déclenché des choses.
2: C'était évident qu'elle avait envie de nature, de sentir un peu dans un lieu plus humain, plus naturel, plus voilà. Donc en fait, on a joué sur les couleurs, on a bien sûr les plantes, mais en fait, c'est toute une harmonie qu'on a trouvée parce qu'elle m'a dit ça le premier jour. Et d'ailleurs, je me rappelle très bien quand on s'est vu la première fois dans la salle de réunion, il y avait les petites plantes. Elle m'a dit, j'adore mes petites plantes. Et c'est vrai que c'était très important pour elle. Et ça a vraiment été la base, le départ de tout le concept, en fait.
1: Rétrospectivement, je suis en train de penser aux pauvres gens qui étaient avant vous, qui n'avaient pas eu cette idée et qui allaient dans un lieu assez tristouné, finalement, pendant peut-être des années et des années.
2: Ah, mais ça, c'est souvent malheureusement le cas, parce que les gens n'y pensent pas, ou ils n'ont pas forcément les moyens. C'est quand même un investissement, c'est évident. On peut pas.
1: Tout le monde peut pas rénover, malheureusement. Alors, Sandrine, tiens, on vous passe la parole. Comment on fait pour démarrer comme ça ? Alors, les plantes, voilà, ça peut être une idée, comment on brainstorm avec son architecte d'intérieur ?
0: Alors, c'est vrai qu'il y avait quelques attentes de notre côté, puisqu'on a des consultants qui sont nomades, puisqu'ils travaillent beaucoup chez leurs clients. Voilà, donc il y avait besoin d'espaces collaboratifs, de salles de réunion, d'air, en fait, et d'espaces de détente dans lesquels ils pouvaient éventuellement travailler ou échanger entre eux. Donc, on avait quand même quelques contraintes aussi de réception de clients, puisqu'effectivement, nous, on fait de la formation notamment, donc on accueille assez régulièrement des clients. Donc, il fallait une grande salle de réunion, il fallait un espace d'accueil, il fallait des pièces d'eau dignes de ce nom, et on était quand même sur des pièces d'eau très délabrées. Voilà, donc on avait ces contraintes-là. Il y avait une envie, moi je suis très soucieuse au bien-être au travail, donc l'idée c'était quand même d'essayer de trouver un espace.
1: La qualité du travail, la fameuse
0: absolument.
1: QVT. Ouais.
0: Et oui, parce que c'est vrai qu'on travaille de toute façon beaucoup mieux quand on est bien dans ces locaux. Donc je dirais que on est parti un peu d'une feuille blanche avec Flora, donc avec des contraintes, puisqu'on avait quand même pas mal de murs porteurs, on était sur un premier étage, donc ça effectivement on pouvait pas forcément faire de miracle, mais ça a été un travail finalement de collaboration. Je pense qu'elle s'est imprégnée finalement de la culture un peu d'entreprise, de notre

0: notre collaboration hein, avec les consultants pour se projeter et pour essayer de répondre au mieux à nos besoins. Hein. Donc des espaces de détente, des espaces de réunion, des espaces de travail, mais j'étais pas très favorable aux open space où on met beaucoup de gens. Voilà, donc des espaces à 2, 3, 4 personnes pour pouvoir travailler sereinement, sans bruit. Voilà, donc ça s'est fait finalement assez naturellement, hein, je dirais. Elle s'est imprégnée aussi de notre charte graphique, donc elle s'est inspirée aussi des couleurs qu'on utilise pour communiquer.
1: Voilà, il y a du, c'est quoi alors? C'est pas du rouge, c'est un peu foncé.
2: On est dans les tons de bleu vert, mais moi j'ai rajouté un peu de rouge parce que je pense que ça contrebalance. C'est toujours intéressant d'avoir des couleurs qui se répondent. Mais en fait. C'est toujours un peu pareil. Moi, je m'imprègne des besoins du client et puis après, je fais des esquisses, je fais des croquis, je fais des propositions. Et puis, c'est vraiment un échange avec le client, c'est-à-dire que j'impose rien. C'est vraiment, voilà, on pourrait faire ça, on pourrait faire ça. Sandrine et Noura, sa collaboratrice, me répondaient, oui, mais là, on a tel besoin. Donc, c'est vraiment un travail collaboratrice. On avance à petits pas. Cela dit, à petits pas, pas vraiment, parce qu'on a été très, très rapide. Puisqu'en fait,
1: quelle est la durée du chantier, enfin, entre le moment où vous êtes rencontrés?
2: Je crois que le contrat, si ma mémoire est bonne, a été signé fin mars. Et les travaux ont commencé mi-mai. Donc, si vous voulez, en gros, un mois et demi pour faire le projet, trouver les matériaux. Faire les devis, analyser, les vérifier, bien sûr, et puis que Sandrine donne son accord et que les travaux démarrent. Je ne sais pas si vous voyez, un mois et demi, c'est quasiment, on va dire, pour 300 mètres carrés de bureau, c'est quand même un beau challenge.
1: Ouais, est-ce que vous avez cassé Sandrine, des choses, des cloisons?
2: Oui, beaucoup. On a vraiment restructuré pas mal, on a pas mal restructuré, donc il y avait pas mal de boulot quand même. Mais bon, on avait des équipes hyper efficaces, tout était bien organisé, planifié. On a quand même eu quelques petits soucis, je pourrais en reparler, mais Sandrine voulait vraiment emménager début septembre, finalement. Vous avez emménagé début septembre à...
0: On a vu les délais, oui.
2: À peu près, à quelques jours près, mais oui.
1: Alors, pour ceux qui souhaitent quand même avoir un aperçu, ça vous a tellement plu que, par exemple, la salle de réunion, on la trouve sur votre site internet.
0: Absolument.
1: Voilà, c'est la page d'accueil
0: et
1: on vous
0: fièrement.
1: Voit avec ces plantes, justement, qui se détachent sur un beau rouge, qui donne de la couleur, de la chaleur à la pièce. Et c'est vrai que c'est très réussi, on est vraiment dans la charte, dans votre charte graphique, hein, avec des table bois brut, bois blanc, siège bleu, effectivement, et donc qui font un rappel au logo. C'est vraiment très sympa, on a envie d'assister à cette réunion presque. Justement, pour vous, l'enjeu, c'était, parce que c'est aussi un investissement, on en parle quand même, hein. Vous nous aviez dit, vous ne projetiez pas du tout dans les anciens bureaux. Comment ça se passe? C'est vos bureaux ou vous avez
0: non,
1: un bail long?
0: Non, ce ne sont pas nos bureaux, c'est un bail 369 classique, on l'a vraiment vu comme un investissement, parce qu'effectivement, il y a beaucoup de bureaux disponibles dans le quartier. Après, trouver des bureaux qui répondent à nos attentes, aux souhaits des consultants, à nos contraintes de réception de clients, c'était pas si évident que ça. On est quand même sur l'immobilier assez vieillot, hein, quand même dans le quartier, même sur l'haussmannien, c'est très difficile d'avoir des locaux modernes. Je ne voulais pas d'open space, on trouve beaucoup d'open space dans le quartier.
1: Oui.
0: Donc c'était aussi un choix de se dire, on investit et puis on sera bien et puis on restera dans la durée. Hein, avec 300 mètres carrés, on a de quoi faire puisqu'on n'est quand même pas un très gros cabinet. Donc c'est vraiment un investissement, on l'a vu comme ça et c'est pour ça que on a autant travaillé sur l'aménagement de l'espace parce qu'on va probablement rester un certain nombre d'années dans les locaux.
1: Combien de personnes au total chez ICMA?
0: Alors, on est une douzaine de collaborateurs en permanence. Et puis après, effectivement, on travaille avec des indépendants qui travaillent pour nous, qui sont des experts sur certains domaines. Donc, et puis après, on reçoit des gens en formation.
1: Vous recevez, évidemment. Est-ce que ça arrive que toute l'équipe, surtout en ces temps un peu compliqués, soit réunie?
0: Ils sont là aujourd'hui, notamment. Ça arrive c'est sûr que sur les derniers mois, ça a été un peu compliqué, mais assez régulièrement, effectivement, on se retrouve au bureau. Là, ils ont une session de formation cet après-midi. On fait des after-work. Oui, on essaye quand même de se voir, hein, malgré tout.
1: Est-ce que ça a changé l'ambiance, Sandrine, de Stop, d'avoir justement ces nouveaux bureaux? Est-ce qu'il y a, les gens vous ont remercié ou sont plus contents de revenir?
0: Alors, je pense qu'ils ont été assez impressionnés du résultat, parce que notamment ceux qui ont vu l'avant et l'après, on a volontairement en fait un peu fermé les espaces durant les travaux, justement pour qu'ils aient cet effet un peu surprise. Effectivement, il y a quelques personnes qui n'étaient pas forcément très motivées hein, quand elles ont vu les locaux dans leur jeu au démarrage. Donc le retour a été quand même extrêmement positif, plutôt même très surpris hein, du résultat, parce que vraiment le résultat est vraiment au-delà de mes espérances, hein, pour être totalement honnête. Et donc ils sont complètement dans une dynamique de collaboration, ils prennent plaisir à faire des réunions, à travailler ensemble. Enfin, on sent qu'il y a un vrai entrain à venir au bureau et ils sont un peu réfrénés par les contraintes sanitaires actuelles, hein, mais vraiment, voilà, il n'y a pas du tout d'envie de. Enfin, ce qui est quand même une problématique pour beaucoup d'entreprises, hein, de rester chez soi et de ne pas venir mettre le nez au bureau. Hein.
1: Ah ouais, mais c'est d'autant plus facile quand on a un bureau, hein, quand même sympathique. Une question, tiens, peut-être plus technique. Le bailleur, dans ces cas-là, il pose des questions, il est associé au projet, on lui demande son avis quand on commence à casser des choses comme ça?
2: Ah, bah oui, au départ, hein, c'est un peu obligatoire. On avait même imaginé à un moment donné mettre une climatisation. Donc là, c'était obligatoire aussi. Enfin, dès qu'on touche à des choses.
1: Vous ne l'avez pas fait finalement?
2: Non, pour des questions de budget. Et puis bon, un premier étage sur cours.
0: Oui, puis c'était pas bon pour la planète non plus. Voilà. Hein, faut quand même reconnaître que.
2: Voilà. Ouais, c'était pas indispensable.
1: C'est pas la canicule tous les ans non plus.
2: Voilà,
1: non.
2: Ça aurait été au cinquième étage, plein sud, peut-être que c'était vraiment utile, mais là, ça n'était pas absolument. Mais on a fait un petit peu l'étude pour voir ce que ça faisait. Parce que c'est toujours intéressant de se poser les questions. Il faut toujours se poser toutes les questions qu'on peut avoir dans la tête, même pour pouvoir dire non après.
1: Mmh. Voilà. Mais justement, le bailleur, parce que ça, on imagine que, je ne sais pas combien de temps vous allez rester, mais peut-être si le cabinet s'agrandit, un jour ça sera trop petit, on peut imaginer qu'il récupère quand même un lieu qui a été embelli, qui a été enrichi.
0: Absolument.
1: Donc, il est plutôt très favorable.
0: Oui, on a plutôt été bien accueillis hein, dans la proposition qu'on a faite. Alors, effectivement, il y avait des exigences pour savoir ce qu'on allait faire. Hein, donc, savoir si on cassait des murs, hein, ce qui était notre cas, ce qu'on réaménageait, quels étaient les plans dans leur version finale. Voilà, à quoi les données, à quoi allaient ressembler les locaux au final. Mais donc, on a eu forcément un retour très positif. Et puis, c'est un peu du donnant-donnant. C'est-à-dire que, voilà, nous, on est bien chez nous et eux, ils le valoriseront si jamais un jour on s'en va. Donc, je pense que voilà, c'est du gagnant-gagnant.
1: C'est du gagnant-gagnant. Les galères, on en parle, c'est vrai. Il y en a toujours. Les travaux qui dit chantier dit aussi des choses qui se passent pas comme prévu. Qu'est-ce que vous avez eu finalement?
2: Moi, je dirais qu'on en a eu deux en fait. On a eu déjà l'informaticien que Sandrine avait contacté qui a pas répondu.
0: Il
2: a disparu de la circulation. Donc finalement, j'ai appelé quelqu'un que je connaissais bien qui lui aussi a disparu.
1: Mais c'est-à-dire, pourquoi on a besoin d'un informaticien tout à coup?
2: Ah bah parce que dans des bureaux, l'informatique c'est très important.
1: D'accord.
2: Pour
1: les câbles, les réseaux,
2: pour la bête brassage, donc c'est vraiment quelque chose de très très important. Donc moi, celui que j'avais contacté, je pense qu'il avait des gros problèmes personnels qui ont fait que finalement, j'ai jamais pu avoir de réponse. Donc on est arrivé à fin août, il faut quand même imaginer que Sandrine allait emménager en septembre, et fin août, j'avais toujours pas d'informaticien. Et c'est là où le Pôle Action est super, c'est que j'ai contacté les confrères consoeurs, on s'entraide énormément, et quelqu'un m'a dit, moi je connais quelqu'un qui est très très bien. Je l'ai appelé, quelques jours après il est venu, il a fait son devis très vite, il a fait le travail très vite, ce qui fait que ça a été fait en temps et en heure, alors qu'on avait vraiment un temps très très court. Donc là, c'était vraiment une chance, parce que sinon, sans informatique, c'était même pas la peine. Donc là, c'était quand même un problème. Moi, ça me tracassait quand même beaucoup, cette histoire. Mmh. Et le deuxième, c'est qu'à peu près mi-août, je dirais, on a eu un énorme dégât des eaux, c'est-à-dire que la machine à laver du voisin du dessus, pendant ses vacances, a fui.
1: Bien sûr, il n'était pas là. Si.
2: Il était en vacances. Et donc, ça a coulé. Même, on a été très réactifs. Hein. Le peintre qui était en train de faire les finitions m'a appelé. J'ai appelé Sandrine, j'étais en vacances. J'ai appelé Sandrine, qui était aussi en vacances, qui a appelé le syndic, qui a dépêché un plombier. Mais fait, tout ça, ça a pris 4 jours.
1: Ouais.
2: Quand le plombier est arrivé, c'était une piscine, quoi. Mmh. Donc, pour tout dire, il y a même encore un mur qui n'est pas sec. Alors que c'était au mois d'août. Pour donner une idée.
1: C'est une bonne idée de faire des travaux en août. C'est vrai qu'il y a moins de gens.
2: Quand vous voulez que votre client s'installe en septembre, vous n'avez pas trop le choix.
0: Ouais. Oui, heureusement qu'on avait le peintre au final qui était physiquement dans les locaux. Hein,
2: oui.
0: Je pense que sinon, on s'en serait rendu compte bien plus longtemps après. Hein.
2: Oui. Et là, ça aurait été
0: une catastrophe, là, pour le coup.
1: Bon, de votre côté, Sandrine, le contrat est rempli. Sur l'ensemble du projet, vous qui avez l'habitude de travailler en projet, on voit que finalement, c'est assez rapide, ça a été mené, ça a été la collaboration pour combler les petits manques.
0: Oui, alors ça a été une très bonne gestion de projet, hein, très honnêtement. Nous qui en gérons beaucoup, dans des délais extrêmement contraints. Hein, donc, moi, j'ai bien conscience de l'efficacité de chacun bien dans les différents corps de métier qui sont intervenus, hein, puisqu'on en a quand même beaucoup, on a refait beaucoup de choses dans des délais très courts. Je dirais que le contrat est bien au-delà de ce que j'espérais, hein, c'est ce que je disais tout à l'heure. Hein. C'est vrai qu'il y a eu un réaménagement de l'espace auquel je n'avais pas moi-même pensé, hein, pour répondre vraiment au cahier des charges que j'avais un peu en tête au départ. Donc oui, je suis extrêmement satisfaite du résultat et je ne regrette pas une seule seconde d'être passée par un architecte d'intérieur et par Flora, ça c'est sûr.
1: Donc vous la recommanderiez ?
0: Ah, chaudement, bien sûr.
1: Voilà, pour les bureaux. Tiens, on parle de vos autres chantiers, Flora. On voit sur votre site internet, voilà, il y a beaucoup de choses, hein, des caves, ça nous parle, ça, des caves, puisqu'on est dans un studio qui a, bon, aménagé, hein, c'est vrai qu'en général, les caves, on ne peut pas en faire grand-chose. Caves transformées en studio de photographie, déménager une cuisine. Il y a pas mal de non seulement vos réalisations, mais aussi des astuces, des choses intéressantes sur votre site internet. Je dis le nom tout simplement, site éponyme, floraauvray.com.
2: Bah, c'est gentil, merci beaucoup. Oui, de toute façon, c'est ça qui est intéressant aussi, c'est que chaque projet est extrêmement différent. Chaque lieu est différent, chaque client est différent. Et donc, c'est un métier de passion et qui est vraiment enthousiasmant parce qu'on rencontre plein de gens et on fait plein de projets différents. Enfin,
1: Votre parcours, Flora, tiens, on ne l'a pas évoqué. Comment ça se... Voilà, c'est une vocation, vous avez démarré par autre chose ?
2: Ah non, non, non, je fais ce métier-là depuis pas mal d'années. J'ose pas dire, mais 1984, donc d'accord. Voilà. Et j'ai travaillé dans des grosses agences, dans des agences d'architecture en France, en Australie. J'ai monté mon agence il y a à peu près 9 ans.
1: D'accord.
2: Voilà, à Paris dans le 8e. Et en fait, avant, j'étais salariée et le fait de monter ma propre structure, ça a été un vrai bonheur. Parce que là, vraiment, je fais mes chantiers comme j'en ai envie. Je fais aussi quelque chose de très important pour moi, c'est-à-dire cohésion d'équipe avec les entrepreneurs. On travaille vraiment main dans la main, on est soudés, tout le monde s'entraide, c'est très important pour moi. Je le fais au pôle action avec les architectes d'intérieur, c'est pareil avec les entrepreneurs. Ce qui fait que il y a pas de lutte interne, il y a pas de c'est toi qui as fait ci, pas non. Tout le monde est là et tout le monde bosse ensemble et tout le monde s'entraide. Oui, mais ça c'est vraiment quelque chose de très important et je pense pas si fréquent que ça. Mmh. En tous les cas, moi j'y tiens. D'accord. Très important.
1: Mais du coup, ça veut dire que vous avez vos propres équipes.
2: Alors, ce sont pas mes propres.
1: Vous avez sourcé,
2: en fait,
1: les meilleurs partenaires.
2: Non, c'est que au fil du temps, tous ceux qui ont envie de travailler de cette manière-là, je les garde. Ceux qui veulent jouer solo, je les garde pas. Ouais. Et puis bon, c'est un rapport qualité-prix aussi. C'est-à-dire, que je veux du bon travail, je veux que ce soit parfait. Et surtout, ce que je veux, c'est que si l'entreprise fait une erreur, oh, pas de problème. C'est humain. J'en fais, tout le monde en fait. Il y a pas de problème.
1: On assume.
2: Mais on assume, on se met pas la tête dans le sable. On a fait une erreur. Comment on la solutionne? Et on est honnête vis-à-vis du client. Là, il y a eu un couac. Bon, voilà. On essaye de le régler. Et du coup, on le règle toujours. Mmh. À partir du moment où on a cet état d'esprit, que les entreprises ont cet état d'esprit, je vais vous dire, les chantiers, c'est un bonheur. C'est pas des soucis. C'est même quand il y en a, ben on sait qu'on trouvera la solution. Donc voilà.
1: Voilà, l'excellence sera de la responsabilité. Je pense que c'est valable à peu près dans tous les métiers. Hein. Quand on assume aussi ses erreurs, on les admet déjà. C'est pas mal. Voilà. En tout cas, Flora Auvray, c'était un plaisir de vous accueillir. Réalisation donc pour particuliers comme pour les entreprises. On le sait désormais. FloraAuvray.com. Merci à Sandrine Stubb de Sigma Partners. Donc là. Pour ceux qui cherchent d'autres types de compétences.
0: Merci
1: ça
0: à vous.
1: Fera l'objet d'autres émissions. En tout cas, merci d'avoir participé à cette édition de Regards Croisés. On se retrouve très prochainement pour un nouveau numéro.
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1: Bonsoir à tous. Important incendie de forêt ce vendredi au Creusot en Saône-et-Loire. Le feu parti près d'un centre de loisirs a entraîné l'évacuation de 80 enfants et brûlé 13 hectares de bois avant d'être maîtrisé en fin d'après-midi. À Naussac, en Lozère, ce sont une centaine d'hectares qui ont déjà brûlé. Reprise de feu également en Gironde où un nouvel incendie est parti cet après-midi de la commune du Temple. Ce vendredi, le Vatican lui a dévoilé le programme de la visite de Léon XIV en France. Le pape sera dans l'Hexagone du 25 au 28 septembre précisément pour un déplacement qui passera par Paris, Lourdes ainsi que Metz. Des centaines de milliers de participants sont attendus pour ces célébrations. 12 ans après sa création, le Delta Festival de Marseille annonce lui sa liquidation judiciaire entraînant la perte de 23 emplois. En cause ici, l'annulation à cause d'intempéries de la journée la plus fréquentée de cette édition 2026, mais aussi le retrait de plusieurs artistes après les accusations de violence sexuelle visant le cofondateur du festival. Sport maintenant et nouvelle étape pour le troisième niveau du football français. La Ligue 3 débute en effet ce vendredi à 20h45 avec un multiplex inaugural. Place donc désormais à une division 100% professionnelle organisée par la Fédération Française de Football. Parmi les affiches de cette première journée, on retrouvera notamment Caen face à Valenciennes, deux anciens pensionnaires de Ligue 2. Du côté des routes, Casia Nieviadoma a remporté elle ce vendredi la 7e étape du Tour de France Femmes au sommet du Mont Ventoux. Sa toute première victoire d'étape sur la course. La Polonaise s'est imposée ici devant la Néerlandaise Demi Vollering et l'Italienne Elisa Longo Borghini, s'emparant d'ailleurs au passage du maillot jaune à deux jours seulement de l'arrivée à Nice. Et puis trois nuits pour lever les yeux vers le ciel. Les Nuits des Étoiles reviennent dès ce vendredi. Ce week-end, plus de 320 clubs et associations accueilleront le public sur plus de 600 sites en France pour découvrir l'astronomie gratuitement. Les passionnés pourront observer la Voie lactée, des nébuleuses, des galaxies ou encore Saturne. Cette édition est à l'honneur cette année, le Soleil avant l'éclipse solaire prévue le 12 août, visible justement dans l'Hexagone. C'est la fin de cette édition. Merci de l'avoir suivie.

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1: Bonsoir à tous. Important incendie de forêt ce vendredi au Creusot en Saône-et-Loire. Le feu parti près d'un centre de loisirs a entraîné l'évacuation de 80 enfants et brûlé 13 hectares de bois avant d'être maîtrisé en fin d'après-midi. À Naussac, en Lozère, ce sont une centaine d'hectares qui ont déjà brûlé. Reprise de feu également en Gironde où un nouvel incendie est parti cet après-midi de la commune du Temple. Ce vendredi, le Vatican lui a dévoilé le programme de la visite de Léon XIV en France. Le pape sera dans l'Hexagone du 25 au 28 septembre précisément pour un déplacement qui passera par Paris, Lourdes ainsi que Metz. Des centaines de milliers de participants sont attendus pour ces célébrations. 12 ans après sa création, le Delta Festival de Marseille annonce lui sa liquidation judiciaire entraînant la perte de 23 emplois. En cause ici, l'annulation à cause d'intempéries de la journée la plus fréquentée de cette édition 2026, mais aussi le retrait de plusieurs artistes après les accusations de violence sexuelle visant le cofondateur du festival. Sport maintenant et nouvelle étape pour le troisième niveau du football français. La Ligue 3 débute en effet ce vendredi à 20h45 avec un multiplex inaugural. Place donc désormais à une division 100% professionnelle organisée par la Fédération française de football. Parmi les affiches de cette première journée, on retrouvera notamment Caen face à Valenciennes, deux anciens pensionnaires de Ligue 2. Du côté des routes, Casia Nievia Doma a remporté elle ce vendredi la 7e étape du Tour de France Femmes au sommet du Mont Ventoux. Sa toute première victoire d'étape sur la course. La Polonaise s'est imposée ici devant la Néerlandaise Demi Vollering et l'Italienne Elisa Longo Borghini, s'emparant d'ailleurs au passage du maillot jaune à deux jours seulement de l'arrivée à Nice. Et puis trois nuits pour lever les yeux vers le ciel. Les Nuits des Étoiles reviennent dès ce vendredi. Ce week-end, plus de 320 clubs et associations accueilleront le public sur plus de 600 sites en France pour découvrir l'astronomie gratuitement. Les passionnés pourront observer la Voie lactée, des nébuleuses, des galaxies ou encore Saturne. Cette édition est à l'honneur cette année, le soleil avant l'éclipse solaire prévue le 12 août et visible justement dans l'Hexagone. C'est la fin de cette édition. Merci de l'avoir suivie.

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